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100% punk rock du Grand Quart Sud-Est. On a écouté les Lyonnais de Faux Départ, les Marseillais de Joy Blasters et à l'instant c'était les Stéphanois de Los Casos sur Radio Dio.

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1: On a écouté The Honey, qui a été suivi par l'incontournable MC Stéphanois, Missy et Blodia en compagnie de Dr. Curie, puis de Dubamix featuring Brava sur le 895 de Radio Dio.

La sélection du 89.5 et du radioaudio.org vous a proposé Marion Cousin en compagnie de Kaumwald, qui a été suivi par le duo Birds on a Wire, qui reprenait Monsieur Jacques Brel.

Brisa Rocher et Ray Borneo collaborent pour le duo Taraking TH. Ça a été suivi par le producteur lyonnais baptisé L'œuf Red.

Le très percussif groupe anglo-ougandais Nihiloxika a été suivi par les Dub Shepherds et à l'instant c'était Awa So en compagnie des Soul Seeders sur le 895 de Radio Duo.

0: Vous avez pu vous repaître du projet Fitzay, sorti sur la compilation Intenta, recensant de belles étrangetés suisses et sorti par Décalé et Bongo Joe. Ça a été suivi par Aksak Maboul, Inclassable, groupe créateur du label Crammed Disc.
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Le blues d'antan résonne sur le 8-9-5. On a écouté Pearl Dixon, suivi par Big Bill Brunzi. Et je vous propose tout de suite Mississippi Matilda, un titre extrait de l'excellente compile The Best Country Blues You've Never Heard, ni plus ni moins.

0: Mississippi Matilda a été suivi par le Killing Me Softly de Roberta Flack en 1973 sur le 895.
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Nous venons d'écouter Ali Vijay, V-E-E-J-A-Y, suivi du groupe italien Common Tigre, et Vinyl Williams sur le 895 de Dio.

On a écouté un extrait du Quatuor à cordes numéro 2 réarrangé pour saxophone du compositeur de musique de film Michael Nyman, suivi par deux lettres L and S en compagnie de l'orchestre du GAM, groupe extrait de l'album When the Vowels Fall sur le 8-9-5.

I Speak Machine, Mathias Delplanque, 895, Dio.

Hugo TSR a été précédé de Nexo et à l'instant c'était le dub d'Alpha et Omega, libre, sauvage et impertinente. Vous êtes évidemment sur Radio Dio.

0: Il est à Animalia, Animalia.
1: Quel incroyable morceau du collectif international Fanfara Station. Ça a été précédé par un morceau du groupe Tonnerre qui s'écrit TO2N3, ce qui prouve que vous êtes bien sur le 895 de Radio.
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Radio 89.5, on a écouté The Cambodian Space Project, suivi du super Borgou de Paracou et un remix des Négresses Vertes.

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Le sound system OBF en compagnie de la voix de Nazamba, suivi par la musique brésilienne sortie sur le label Underdog, la musique de João Selva, et à l'instant la soul des Black Pumas sur le 895 de Radio Dio.

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Vous venez d'écouter le groupe Genevois Cyril Cyril, puis Dumb Amin et Miniman en compagnie de Xanti et de la voix de Miss Cocoa.

La libre, sauvage et impertinente Dio vous a proposé un remix de Blic Bassi par Bad Focus. Ça a été suivi par la rappeuse allemande Haïti, H-A-Y-T-I.

0: Il commence par DC comme sur Radio Kyo, cabaret contemporain, Cobra, mais finalement, il passe sur Radio Dio.
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Il s'appelle Basil Free et Bip Free, et il passe sur Radio Dio 895 et radiodio.org.

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Le duo de Isha et Limsa Dolné a été suivi par le troublion étouffante musique de Delec, suivi par la rappeuse anglaise BXKS sur Dio.

0: On a été à Grenoble écouter T2LS et puis traverser d'un grand coup d'avion vers l'Amérique du Sud. On a rejoint les chanteuses Flore des Rap et Anna Tijoux.
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Vous vous enduisez de miel de montagne sur Radio Dio 89.5 et vous êtes tous et toutes des gens tout nus, puisque vous vous apprêtez à compter sur les doigts de Régis Turner. Nous parlerons des garçons d'école de commerce avec Vestal.

Avant de rouler dans les fleurs avec Other Color, qui chantait « C'est un beau jour pour mourir », « Je ne veux pas mourir », ni Trotsky Nautique. Et Mendelssohn sonne.

Soyez les bienvenus, vous toutes et vous tous qui aimez. Commencez la journée de dimanche avec la musique portugaise. Et oui, c'est Jérôme avec vous. Je suis très heureux de vous retrouver et ainsi passer 2 heures en votre compagnie avec le meilleur de la musique portugaise. Si vous souhaitez nous contacter, même si ce numéro ne marche pas pour l'instant, voici le numéro de Radio Duo le jour où il marchera, 04 22 91 98 68. Puis je vous rappelle que si vous habitez au-delà du département, si vous êtes en vacances, vous pouvez toujours écouter cette émission sur le net www.radioduo.org. Alors d'ores et déjà, je vous souhaite un excellent début de journée en notre compagnie. 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Aujourd'hui, nous sommes le dimanche 5 juillet de l'an 2026 et 886e jour de l'année. Pour ce qui est de la fête du jour, aujourd'hui, nous fêtons les Antoine, Antoine-Marie, les Tonio, mais aussi les Tony. On dit des Antoine qui sont sensibles et imaginatifs. Votre couleur, le jaune, votre chiffre porte-bonheur, le 1. Quant au dicton du jour, en juillet, mois d'abondance, l'IA pauvre a toujours sa pitance. Je ne sais pas si vous êtes encore couché, mais sachez que les températures de soleil brillent. Les températures, elles sont de 18 degrés en ce moment sur la ville de Saint-Étienne. Et puis si vous êtes né un 5 juillet, comme c'est le cas de notre voisine Annie, 92 printemps. Joyeux anniversaire à vous, Annie. Et puis, comme le Portugal, ils sont en 8e de finale. Eh bien, voici une chanson pour les encourager, pour les cœurs, pourquoi pas, contre l'Espagne.

Force Portugal contre l'Espagne. Bonjour et bienvenue en ce premier dimanche de juillet. Donc c'est un grand plaisir de vous faire accompagner pendant 2 heures avec le meilleur de la musique portugaise, les grands succès d'aujourd'hui, d'hier et de toujours, sans oublier le fado à partir de 9h. Et donc pour débuter dans la joie et la bonne humeur, je vous propose quelques thèmes très récents. Et le rythme latino ou espagnol, voici Luis Rochinol qui nous dit « Fais-moi un signe ». Je vous souhaite une excellente matinée à l'écoute de Radio Dio.

8h20 minutes, soyez les bienvenus si vous nous rejoignez. Vous écoutez Radio Dio et c'est Jérôme en votre compagnie. Donc, depuis le début, quelques chansons très récentes. Claudia Nayar, Je suis une autre femme. Et Marcus, à l'instant, Fête Gitane. À présent, un thème tiré du tout le nouveau EP de Zekadegh, Fête des gens. En voici un extrait intitulé C'est Elvin. Merci d'être en notre compagnie, Zekadegh.

La nostalgie des années 60 à l'instant avec Maria Drogésienne d'Alcobaça, mais aussi Tristan da Silva, La fenêtre tournée vers la mer de 1960. Encore une nouveauté, le tout nouveau titre pour le duo Danny et Mary. Voici notre jardin.

Un thème en mémoire de ma maman qui aurait fêté ses 92 printemps le 3 juillet. Et pour marquer cette date, vous venez d'écouter Grecian Sag, Amour sacré. Tout de suite, je vous propose la rubrique Les classiques de la musique portugaise, dans laquelle nous évoquerons quelques succès d'été en différentes dates. Restez donc avec nous!

cabritines. Comme vous recordez, c'est sous le vent que j'allais. Kimberlés et cabritines. Pour déjà un est des années 60, mais avec une nouvelle roupage musicale, Tonisha pour interpréter le thème « O mar enrola na areia ».

Bonjour et bienvenue vous tous qui aimez le fado, encore tous les dimanches à partir de 9h, la rubrique les grands fados, grandes voix, et toujours une série de 4 fados, donc nous avons débuté avec la première voix masculine, à savoir Carlos Zell, qui a interprété fado portugais. Voici une grande voix du fado, Maria de Fé, qui nous dit « C'est d'ici, de mon pays ». Tout de suite après, vous écouterez le son de la guitare de Jorge Fonte et un morceau instrumental à la guitare portugaise, Algarve, Mer et Corridinho. Mais pour l'heure, écoutons Maria de Fé.

À chaque fois que Lisbonne chante, c'était Carlos do Carmo. Ou Carlos Ramos, plutôt. Pour terminer cette série de fado, voici Anita Guerrero et encore un classique du fado, La rue de ma jalousie. En espérant que cette série de fado vous aura plu, très bon dimanche et bonnes vacances.

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Donc, félicitations Annie. Voici Linda D'Souza avec ce joli thème qui est « Marin, nous sommes en été ».

Les chansons de votre choix au 04 22 91 98 68. Pour le voici une nouveauté. Donc, encore une nouveauté en ce dimanche, ce premier dimanche, 5 juillet. Michel dans le Tic-Tac.

Vive Portugal era a voz de Iosi. Nous allons continuer avec les chansons qui nous sont demandées au 04 22 91 98 68. Et ce thème nous a été demandé de la part de Nicole pour sa tante Lucienne, ses sœurs Michel et Sylvie, pour Bernard et Lina, Madame Quintela, pour Malika, pour Famille Gomez, Daniel de Saint-Étienne, Madame Murta, Famille Daniel de Salles-le-Château, Madame Lopignaz ainsi que son mari. C'est pour Babette, pour Annie en lui souhaitant un joyeux anniversaire. C'est pour Chantal et Roger, mais aussi nos enfants et petits-enfants, vous souhaitant à tous un excellent dimanche, un joyeux anniversaire à Patrick, mais aussi à Patrick et à Émilie pour leur anniversaire de mariage. Mais je pense que nous aurons Patrick pour nous en parler plus en détail dans quelques instants. Donc voici Marco Paolo, à chaque fois que le soleil brille.

0: À chaque fois que le soleil brille, c'était Marco Paolo. Et normalement, nous avons un auditeur en ligne. Bonjour Patrick.
1: Oui, bonjour.
0: Comment qu'il va ?
1: Eh bien, ça va très bien. Hein.
0: Ben écoute, moi, je suis content de te retrouver parce que jusqu'à présent, la ligne, la SDA ne marchait pas. Et finalement, tu vois, impeccable.
1: Ça a repris.
0: Ça a repris. Alors, je vais te dire une chose, la FM ne marche pas. C'est pas la peine d'accord. De chercher les ondes de radio audio sur la FM, sur Internet, mais pas sur la FM. Voilà.
1: D'accord.
0: Bien.
1: Pas de chance.
0: Oui. Non, mais là, en ce moment, je ne sais pas si c'est la chaleur, ce que c'est, mais nous avons un problème.
1: OK.
0: Alors, si tu es avec nous, c'est pour une bonne raison, parce que ça fait déjà plusieurs fois que tu as voulu appeler, mais tu n'as pas pu.
1: Oui, bah écoute, après on peut rattraper toujours le retard en faisant toujours passer les chansons, hein. Il y a pas de souci. Hein.
0: Oui, on a jusqu'à 10 heures.
1: Voilà.
0: Alors nous allons commencer par une chanson que j'ai complètement zappée. C'est pas que j'ai zappé l'anniversaire d'Anel, mais j'ai complètement zappé, ça a été sa chanson.
1: Voilà.
0: Donc aujourd'hui, on va se l'écouter en lui souhaitant un joyeux anniversaire, 18 ans, et oui, ça se fête, 18 ans.
1: Oui.
0: Et donc, Anaël, elle m'avait demandé, sauf que je ne l'ai pas passé, c'était Maroua, Loud, tu peux parier.
1: Exactement.
0: On va se l'écouter ?
1: Écoutons-la, il n'y a pas de problème.
0: C'est pour toi, Anaël.

0: Marois Loud, tu peux parier. Encore une fois, joyeux anniversaire à toi, Anaël, n'est-ce pas, Patrick?
1: Oui, bon anniversaire et profite de tes 18 ans.
0: Oui, ça fait pas bien longtemps encore.
1: Oh, non,
0: ça fait deux semaines,
1: non.
0: On va dire comme ça.
1: Voilà.
0: Alors, revenons à quelque chose d'important aussi, car voilà,
1: oui,
0: deux anniversaires pour débuter ce mois de juillet.
1: Moi,
0: je dirais même trois, mais il y en a un, bon, c'était la Bobo.
1: Oui.
0: Elle aurait fêté ses 92 ans le 3.
1: Un bisou volant.
0: Voilà. Et juste avant, c'était Patrick.
1: Ah bon?
0: Eh oui. J'ai entendu dire ça, j'ai vu ça. Patrick, 1er juillet.
1: Ah,
0: eh oui,
1: ça
0: vous aussi,
1: ça arrive.
0: La roue tourne, Patrick. Eh oui, c'est pas toujours au même.
1: Oui. Hein. Ah ben non.
0: Eh oui, il faut passer par là. Hein.
1: Oui.
0: Oh, joyeux anniversaire, Patrick.
1: Merci.
0: Profite bien toi aussi.
1: Oui, il n'y a pas de souci.
0: Voilà, donc je ne vais pas changer les numéros parce que ça va te vieillir.
1: Oh ben, ça, oui.
0: Si je te mets 74 ans, tu m'as dépassé.
1: Ah ben non. Oui. Il vaut mieux dire 27.
0: Oui, voilà, 27, oui. Pourquoi pas. C'était un joli âge, c'est bien. Qu'est-ce qu'on s'écoute pour te souhaiter un joyeux anniversaire, Patrick?
1: Eh ben, moi, j'avais choisi une petite chanson qui fait un peu été, un peu dancing. Je me souviens plus.
0: C'est Anor et 54 Ultra.
1: Voilà, oui, c'était ça.
0: Donc, ben oui, Talk to You.
1: Voilà, Talk to You.
0: On se l'écoute?
1: Allez, on se l'écoute.
0: Allez, c'est parti.

0: Talk to You. C'est vrai que ça fait un thème que ça nous fait bien penser aux vacances.
1: Oui, c'est ça.
0: Bien, on se croirait au camping, tu vois. Le soleil,
1: ça,
0: la mer,
1: bien, hein.
0: Le sable chaud.
1: Eh oui. Bon.
0: Ben écoute, joyeux anniversaire à toi quand même. Et
1: merci,
0: tu sais,
1: merci.
0: D'habitude, on dit aux autres, n'oubliez pas... Hein,
1: oui, la goutte.
0: Voilà. Donc, il fait chaud en ce moment. Hein.
1: C'est ça, il va falloir penser à s'hydrater, oui.
0: Voilà. On attend.
1: Il n'y a pas de souci.
0: Bien, alors, le deuxième, il est aussi important.
1: Eh bien, oui. Il est tout frais, celui-là. Il était d'hier.
0: Oui, il était d'hier. En plus, c'était la fête en Amérique.
1: Oui.
0: Donc, oui, c'est une jolie date. 4 juillet.
1: Oui.
0: Anniversaire de mariage, et eh oui, déjà,
1: voilà,
0: 17 ans.
1: 17 ans, ouais, 17 ans. Ah, ça passe vite. Hein.
0: Comme le temps passe.
1: On s'en rend pas compte. Hein.
0: Comme le temps passe. Et eh oui, on n'a pas vu le temps passer.
1: Non, non, non.

0: Marry you, Bruno Mars. N'est-ce pas?
1: Et voilà, on serait entré dans l'église.
0: Voilà, non, mais c'est pas mal, c'est bien entraînant.
1: Ouais.
0: Ben voilà, ça, on a fait le tour.
1: Eh ben écoute, je crois.
0: On a fait le tour.
1: On a fait le tour.
0: Ben merci, ça m'a fait énormément plaisir de t'avoir au téléphone, car comme je te disais, l'insert ne marchait pas. Puis j'ai Sofiane qui est derrière moi, qui m'a dit, mais ils ont travaillé tout le week-end. Donc, merci aux...
1: Ben, félicitations à eux.
0: Oui, merci aux ouvriers. Voilà, Patrick, eh bien, je te souhaite un bon dimanche.
1: Eh ben merci, de même.
0: Et au prochain. Bien, écoute, pour l'heure, on va s'écouter une chanson que je pense que ça va être un gros succès au Portugal. C'est « Mettre le feu dans la cour ». C'est une chanson qu'on entend partout. Il s'agit des amis de Sobreposta. Merci Patrick. Très bon dimanche.
1: Merci.
0: Et à la prochaine.
1: À la prochaine.
0: Ciao, bisous.
1: Ciao.

Dans quelques instants, vous allez retrouver l'équipe de Numidia et leur émission Culture sans frontières jusqu'à midi pour l'heure. Si vous aimez danser, je vous propose le DJ Room à Fatima. Premier baiser dans la bouche, la joie et la bonne humeur jusqu'à 10h.

Voilà, il est presque 10h, il est temps pour moi de vous quitter. Je tiens à remercier tous nos auditeurs qui nous ont envoyé des messages ou qui nous ont appelés. Bon dimanche, très belle semaine. Et si vous partez en vacances, très belles vacances, profitez-en bien. Faites attention car il fait très très chaud. Quant aux nos amis ouvintes, je recorde que c'est déjà écouter cette émission que vous pouvez faire à travers l'internet en www.radiodi.org par quelque part du monde. Excelente domingo, boa semana, boas férias, excelentes férias, se vai a Portugal, goes bem!

0: Bonjour à toutes et à tous, Ezulf Lawon. Bienvenue sur Radio Duo 89.5 FM, la radio associative stéphanoise qui donne la parole aux cultures, aux territoires et aux femmes et aux hommes qui font vivre notre patrimoine commun. Vous écoutez, je crois que j'ai du mal aujourd'hui. Vraiment.
1: T'es perturbée. Hein.
0: Non, je suis fatiguée. Vous écoutez Culture sans frontières, l'émission proposée
1: Vivement les vacances.
0: Voilà, vivement les vacances, bien sûr, Nemelika, par l'association Nuit Média. Comme chaque dimanche matin, nous vous invitons à un voyage au cœur de l'histoire, de la littérature, de la musique et des grandes figures du monde des Mézires. Aujourd'hui, nous avons choisi de consacrer ces 2 heures à un homme dont le nom est moins connu du grand public que celui d'Idir, bien sûr, de Matoub Lounès ou de Mouloud Mamri. Pourtant, son travail et une grande partie de ce que nous savons aujourd'hui sur la langue mézire n'existerait probablement pas sous cette forme.
1: Pendant 2 heures, on va rigoler. Hein.
0: J'espère que non.
1: C'est bien. Vas-y.
0: Cet homme, bien sûr, c'est Selim Shaker. Alors, je dis bonjour à Nemelika et bonjour à Sofiane.
2: Bonjour à tous.
1: Pourtant, Selim Shaker, c'est quelqu'un de sérieux.
0: Bah oui, je vais être un petit peu sérieuse alors.
1: Oui, mais qui aime rigoler aussi. Hein. C'est vraiment une personne très agréable. Bonjour à toutes et à tous. Bonjour, Sofiane. Bonjour, déjà. Bonjour, al-khair. Smahkoum al-khair akwit. Eh bien, on va passer notre dernière émission. On va se reposer puisqu'on
0: ne
1: peut plus parler après.
0: Il fait chaud, c'est l'été, on voudrait bien prendre des vacances.
1: Cette chaleur nous fatigue. Et...
0: Mais aujourd'hui, il fait bon quand même, Nemelika.
1: Oui,
0: il y a de la fraîcheur, n'est-ce pas, Sofiane?
2: Eh ben, c'est pas moi qui vais m'en plaindre.
1: Donc, avec bien sûr un thème très important, et puis je voudrais dire on a commencé avec la chanson, si D'accord. vous êtes d'accord avec moi. Sofiane, tu es d'accord?
3: Oui, oui, bien sûr.
1: Avec. Avec la chanson d'Alid Flaoun. Alid Flaoun, qui s'en est allé, bien sûr. Moi, j'ai appris à connaître l'homme. On a eu la chance, en Nuit Média, dès qu'il est arrivé à Saint-Étienne, il a intégré Nuit Média, dans mon jardin, tout ça. Et même à l'hôpital, là, dernièrement, quand je l'ai vu, il me disait, c'est quand tu m'emmènes dans ton jardin, ne serait-ce qu'une heure. Il rêvait de revenir, de faire des soirées dans le jardin. Et on perd un grand homme, avec des valeurs humaines hors pair, j'ai découvert. Un artiste hors pair. Et il n'y a rien, il n'y a que le silence. Moi, je voudrais, pourquoi je dis le silence ? Je voudrais quand même lancer un appel à certaines personnes. Ça ne sert à rien de, après, quand la personne est décédée, quand elle n'est plus là pour voir, passer de la pommade ou faire des hommages. Il faut s'occuper des gens pendant qu'ils sont vivants.
0: C'est ça.
1: Moi, je veux les gens autour de moi pendant que je suis en vie. Je veux les voir. Quand je ne serai plus là, ça n'a plus d'importance. Nous, on a eu la chance de l'accompagner jusqu'au bout, hein, n'est-ce pas, Sofiane?
2: Oui. Que ce soit à l'hôpital. Un honneur aussi.
1: Il était très heureux de nous voir à chaque fois. On a passé des moments vraiment incroyables, des souvenirs, on a gardé des souvenirs. On a eu la chance de connaître sa femme et ses filles, qui sont vraiment super. Elles souffrent beaucoup, c'est très difficile en Algérie, j'ai eu sa fille encore hier. J'aimerais dire au Kabyle, Al-Mnif, un petit peu de dignité.
0: Oui.
1: Voilà, quand je parle de silence, c'est ça. Le silence, quelquefois, a plus d'importance que tous les mots que vous pourriez dire. Voilà. On pense à lui, il sera jamais parti. Il fait partie Matoub Lounès.
0: Il restera toujours vivant, Nemelika, même s'il
1: n'est pas
0: là. Il
1: sera plus vivant que vivant.
0: C'est
1: il
0: ça.
1: Sera plus vivant que vivant dans nos cœurs, dans nos pensées, dans l'air, partout. Il sera avec nous. Nous, on a vécu des moments très forts avec lui. Et voilà. Père et je remercie le bon Dieu. Merci. Merci, mon Dieu, de nous avoir donné la chance de l'avoir accompagné.
2: Moi, je dis paix à son âme après ce témoignage émouvant. On sent vraiment que ça vient du cœur, Namalika.
1: Moi, j'ai l'impression d'avoir perdu un frère. J'ai perdu un frère, c'est le deuxième.
2: Voilà. Paix à leur âme à tous les deux. C'est vrai que c'est. Il nous laissera un vide incommensurable. Mais voilà, comme tu as dit, j'espère que le message est passé, même si tu l'as dit à demi-mot. Que les gens vont se calmer, vont parce que c'est toucher à la dignité de la personne, que faire montre de fausse amitié, de fausse solidarité. Disons, l'appel est encore lancé. Pensez à ceux qui sont là, tant qu'ils sont encore là. Faites ce qu'il y a à faire.
1: À sa famille surtout, elle souffre de tout ça. Sa famille aussi souffre.
2: Exact.
1: J'ai envie de dire, chacun sa conscience.
0: Oui.
1: Voilà. Qu'on a des rochis. Elle n'est pas de mettre sa faute, de toute façon.
2: Voilà. Voilà. Allez, j'imagine que le message est passé. On voulait juste. On ne pouvait pas commencer l'émission sans un petit clin d'œil à notre Dali, comme on aimait l'appeler. Et j'espère de là où il est.
0: Sûrement, il nous écoute.
2: Il est auprès de ses amis, auprès de Marto, auprès des autres aussi, qu'il aimait beaucoup. Et surtout.
1: Quand tu lui demandais quelque chose, Sofiane, moi j'adorais quand il me disait Irbah. Rien qu'à Walayir.
2: Irbah. Toujours. Irbah. Pas de problème.
1: Très peu, ça veut le dire, ça.
2: Ouais.
0: Oui.
2: Et je vous dis, jusqu'à la dernière minute, il avait encore des projets. Moi, j'ai assisté à des scènes comme ça. Il parlait même de projets d'albums.
1: Il était en train de faire un album.
2: Exactement. Et donc, c'est quelqu'un de vivant jusqu'à la dernière minute. Dans son âme, il était vivant. Il souffrait, c'est très certain.
1: Il a souffert beaucoup.
2: On ne va pas dire, raconter des choses intimes. Mais c'est quelqu'un de vivant, de par sa personnalité. Et
1: très courageux.
2: Ah oui.
1: Un courage inouï.
2: Ah oui. Et c'est
1: il avait une dignité mais incroyable.
2: Plus il a regardé la mort bien en face dans les yeux, sans tergiverser, sans détourner l'œil. Franchement, il nous a donné une leçon. Paix à son âme et puisse-t-il reposer.
0: Voilà.
2: Et j'espère qu'il est heureux là où il est là.
0: Sûrement, parce que c'est vraiment ses souffrances sont terminées là. Hein. Je crois qu'il est libéré, qu'il est content. J'espère qu'il est content là-bas, là où il est. Hein.
2: En tout cas, oui. Il peut être que content, il peut être que heureux, parce que c'est quelqu'un qui a été généreux de pas dans sa vie. C'est quelqu'un qui a été là pour les autres. Très peu ont été là pour lui, dommage. Mais lui, il a toujours répondu présent à tous les appels.
1: Il a été dénigré. C'est pas la peine.
2: Ouais, c'est pas. Mais
0: enfin,
2: bon. Allez.
0: On continue alors. Notre
2: disons
0: émission.
2: Que ça nous serve de leçon pour ce qui est à venir et que ça serve de leçon à tout le monde. On reprend notre émission quand tu dis Irlija.
1: Moi, j'ai appris beaucoup.
2: Voilà. Oui.
1: D'acheter Tchabaylit. Famar d'acheter Tchabaylit.
2: Eh oui. C'est allez. Très difficile de reprendre après ça.
1: Il y a
2: beaucoup d'émotions dans ce que tu dis. Je te comprends, Namalika. Je te comprends. Allez, courage à tous. Courage à Namalika, courage. La game dernière.
1: Oui, courage.
0: Et la vie continue, Namalika. On n'a pas le choix, c'est ça.
1: Un coucou et un remerciement à Malika Domrandaran qui a fait beaucoup.
2: Ah oui.
1: Les Parisiens étaient là. Nasser, Mansouri étaient là.
0: Oui.
1: Malika Domrandaran, elle n'arrête pas. Ça l'a rendue malade.
0: Elle doit être vraiment très touchée.
1: Elle est très, très touchée. Je l'ai eue très souvent au téléphone. Et voilà.
2: Mais franchement, Malika Domran, c'est une leçon qu'elle a donnée, des baffes qu'elle a données à tous les autres. Franchement, montrer sa solidarité avec tout le monde, même elle fait la même chose avec Mohamed
0: Flag. Oui, Flag, bien sûr.
1: Elle est allée voir. Monde,
2: elle est, c'est une femme, mais franchement.
1: Taqwa, il est comme ça.
2: Une femme. Je ne sais pas comment la décrire, mais c'est un homme.
1: Elle est humaine.
2: Un homme.
0: Elle est humaine, voilà. Elle a vraiment les valeurs, le réveil,
2: parce que très peu donnent de leur personne, parce que c'est facile de parler à la radio, de dire des mots ou faire un post sur Facebook, mais aller se sacrifier, donner de sa personne.
0: De son temps, de son argent, de se déplacer.
2: Laisser
0: sa famille aussi pour
2: payer des
0: voilà.
2: hôtels, faire des choses, aller faire rappeler aux gens que telle personne existe, qu'elle est toujours là et qu'il ne faut pas l'oublier. Elle fait ça avec tout le monde. Mais franchement, c'est une femme qui donne des leçons de vie jour après jour. Mais franchement, un grand chapeau à cette grande dame. Elle mérite elle aussi tout l'honneur, tous les honneurs. Elle mérite qu'on s'occupe. Bon, qu'on s'occupe d'elle, mais qu'on la respecte. Voilà. Adine Reka ou Khlas.
0: Allez, d'accord. Ouais. Alors, on continue notre émission, Sofiane.
2: Allons-y. Avec Salem Shaker, oui, c'est vrai, c'est une personne un peu moins connue. Hélas, les intellectuels sont un peu moins connus que ceux qui font... Les arts, on va dire comme ça, pour ne pas spécifier la chanson, mais c'est vrai qu'il y a des hommes qui passent leur temps dans les bibliothèques, dans les archives, dans les universités, à écrire des rapports, à affiner leurs méthodes de recherche, à écrire des dictionnaires, à créer de la matière pour les
0: voilà.
2: autres. Ils sont beaucoup moins connus, mais sans eux, une langue, vous savez, elle risque de disparaître. Si elle n'a pas de fondement, si elle n'a pas de base, si elle n'est pas universalisée, sans eux, une mémoire peut s'effacer et une culture devient beaucoup plus fragile. Salem Shaker appartient à cette famille de chercheurs qui consacrent leur existence à ne pas... disons, à ne pas oublier. Voilà.
0: Bien sûr, c'est les hommes de l'ombre, là, même s'ils ne sont pas connus, mais ils travaillent toujours.
1: Salem Shaker est très connu. Il est moins connu maintenant parce que les gens ne s'intéressent pas.
0: Oui.
1: Société a changé. Oui. Ils ne s'intéressent pas à ce qui est intéressant.
0: Voilà, ils ne s'intéressent pas à la recherche aussi.
1: C'est un grand monsieur.
0: Voilà.
2: Et après, dans le domaine, dans le milieu universitaire et de
0: il
2: la recherche,
0: il est connu, très connu.
2: C'est une pompe.
0: Ben oui.
2: Ses articles, c'est des références, ses livres sont des
0: références.
2: Oui, donc, et en plus, bon, on va en parler tout au long de ces deux heures, même si ça ne sera jamais suffisant, deux heures pour parler de Salem Shaker. Mais dans le milieu, il est très connu. Mais on va dire la majorité des gens, des Amazirs, on va dire comme ça, le connaissent beaucoup moins. Et c'est l'objet de l'émission. On va essayer
0: de le faire connaître
2: un peu
0: ah
2: plus.
0: Ah oui, c'est ça.
2: Rappeler aux gens que la culture, ce n'est pas que danser et chanter. Il y a aussi de la théorie, de la
0: c'est
2: science.
0: Ça.
2: Il y a un travail de recherche, il y a un travail de vulgarisation. Et on va voir tout ça pendant ces deux heures.
0: Très bien. Alors, comme tu viens de dire, Sofiane, c'est pendant ces deux heures, nous allons découvrir, bien sûr, son parcours. Nous allons essayer de comprendre pourquoi il est aujourd'hui considéré comme l'un des plus grands spécialistes mondiaux de Temezir. Nous reviendrons encore sur sa vie, sur ses travaux, sur ses livres, ses recherches et sur son immense contribution à la connaissance scientifique. C'est ça ce qui est important, connaissance scientifique de la langue Temezir.
1: De la langue et des autres.
0: Ben
1: toutes,
0: oui.
2: Nous parlons... C'est un linguiste, à la base.
0: Ouais, c'est oui. ça. Nous parlerons également d'histoire, de linguistique, bien sûr, d'identité, de transmission et de l'avenir de la langue Temezir. Hein. Voilà, parce que si je dis la langue Temezir, je dois préciser aussi, ce n'est pas uniquement le Kabyle.
2: Exact.
0: Tous les dialectes, voilà.
1: Exactement.
0: Berbères.
2: Exact. Et donc, toujours dans ce sens, on a eu Namelika qui connaît personnellement Salim Jaker. Elle a essayé de faire en sorte qu'il soit parmi nous, mais il ne pouvait pas nous expliquer.
1: Il a des problèmes de vue maintenant, il ne se déplace pas.
2: Il ne se déplace pas.
1: Tout simplement. Mais j'ai eu le plaisir, de le faire venir pour une conférence à l'université. C'est un grand monsieur, il était directeur à l'INALCO à ce moment-là. Moi, je l'ai connu à Paris. Après le CMA, le Congrès mondial Amazir et tout ça. Et c'est lui qui a formé Asman Sayad. C'est des professeurs de l'INALCO qui ont formé des gens de Saint-Étienne pour apprendre le berbère. Ça,
0: Il faut vraiment le préciser.
1: Il faut le préciser.
0: Oui.
2: Excusez du peu. Et on aura le plaisir, par contre, d'avoir au téléphone, je pense vers 11h.
1: Une grande dame. La pointure de Salem Shaker.
2: Exact. Sa digne héritière, j'ose dire. Oui. J'oserais dire. Et on aura Karima Diresh, directrice de recherche au CNRS, spécialiste reconnue de l'histoire de l'Algérie contemporaine, de la Kabylie, des migrations et des questions mémorielles.
1: Elle a écrit sur les chrestiens de Kabylie.
0: Bah oui, c'est sur les juifs, les chrétiens. Bah oui,
1: vraiment, c'est quelqu'un.
2: Mais avec elle, on essaiera surtout de comprendre les travaux d'un linguiste comme
0: Salem Shaker, bien sûr.
2: Et comment ils ont profondément influencé les études d'Amazir et pourquoi il demeure aujourd'hui une référence dans le monde universitaire. Bah oui.
0: Et heureusement. Voilà. Alors, avant de commencer, d'approfondir un petit peu nos connaissances et d'aller plus loin, nous vous rappelons que vous pouvez nous contacter pendant toute la durée de l'émission. Bien sûr, sur Radio Dio 89.5 FM et à l'antenne, au numéro de téléphone, le 04 22 91 98 68. Et si vous souhaitez rejoindre les activités de notre association Numidia, qui est situé à 3 rue Méhul, c'est ça?
1: Méhul.
0: Rendez-vous sans Saint-Étienne aujourd'hui, je suis fatiguée, je sais pas. Il y a ma langue qui ne veut pas se dénouer là. Alors, vous pouvez contacter l'association numéro de téléphone 06 62 96 02 62 ou par email, vous pouvez bien sûr, pour un peu plus d'informations, à association.numidia@gmail.com. Je précise que Numidia, ça s'écrit N-U-M-I-D-Y-A, voilà, pour ne pas l'écrire...
1: C'est une fantaisie exprès pour faire réfléchir.
0: Mais c'est joli déjà, c'est beau, hein. Alors, tout au long de l'année, nous proposons, bien sûr, l'association Numidia propose des rencontres culturelles, des conférences, des émissions, bien sûr, de radio, des ateliers de langue et mésir, des événements musicaux et des projets favorisant le dialogue entre les cultures.
2: Allez, donc après ce rappel, on va ouvrir cette émission avec un petit gougou musical. Et là, pour une fois, je me fais plaisir personnellement.
1: T'as bien raison.
2: Eh bien oui. Après, je pense que c'est vraiment de thème parce que c'est une des personnes qui ont internationalisé la chanson Amazir. En même titre que Salem Shaker, c'est quelqu'un qui l'a rendu mondial. Nous allons écouter Veve Inouve de Idir.
0: Ah oui. L'immortelle chanson.
2: Oui. Après, on va tous faire plaisir avec Idir Flessia.
0: On se fait tous plaisir, Sophie. Il n'y a pas que toi avec cette chanson.

0: Alors, comme nous venons d'écouter aussi la belle chanson de Idir Eva Veinova, c'est toujours un régal de l'écouter. Moi, je l'adore, hein, vraiment. Alors, on reprend bien sûr le cours de l'émission. À première vue, bien sûr, peut-être certains auditeurs pourraient se poser une question toute simple. Pourquoi consacrer 2 heures d'émission à un professeur d'université ? Eh bien oui.
1: Ben, c'est même pas suffisant. Hein.
0: Voilà la réponse. Bien sûr, c'est pas suffisant. Pourquoi ne pas parler d'un chanteur, d'un écrivain, peut-être aussi d'un acteur de cinéma ? Eh bien, la réponse est toute simple. Parce que les langues ne survivent pas uniquement grâce aux artistes, elles survivent aussi grâce aux chercheurs. C'est beaucoup plus grâce aux chercheurs. Hein. Par exemple... lorsque vous ouvrez aujourd'hui une grammaire, un livre de grammaire Temesirt, ou lorsque vous consultez un dictionnaire, ou lorsque vous lisez un manuel destiné aux étudiants, lorsque vous découvrez aussi une analyse scientifique sur la langue Temesirt, il y a de fortes chances que Selim Shaker ait participé directement, c'est vrai, ou indirectement aussi à cette connaissance. Non pas parce qu'il aurait tout inventé, bien sûr, mais parce qu'il a consacré plus de 40 années de sa vie à décrire, analyser, comparer et transmettre cette langue.
2: Exactement.
0: Voilà, c'est tout un pan des années de recherche.
2: Exactement. Il a aussi développé les travaux des autres, ceux qui l'ont précédé. Donc, il a apuré, il a épuré. Il a fait un travail de fond. Il a scientifisé, si on peut dire, l'approche linguistique par rapport à la langue amazigh. On verra tout au long de l'histoire. C'est vrai qu'avant, on disait qu'il y avait des langues amazigh et que son apport principal, c'est le fait d'avoir démontré.
0: Oui.
2: Qu'il y a une seule langue amazigh. Il y a plusieurs dialectes, il y a plusieurs accents, plusieurs façons de prononcer, mais c'est l'apport principal. Après, bien sûr, viennent ces travaux sur la grammaire, sur tout ce qui est règles linguistiques.
1: Mais avant tout ça, moi, j'aimerais ajouter simplement que c'est grâce à ses parents, le point de départ.
0: Oui. Bah, ouais. Toi, vraiment, Namelika, tu l'as connu autant qu'homme aussi. Salim Shaker.
1: Oui, je l'ai rencontré plusieurs fois, très souvent. Il est venu à Saint-Étienne, il est venu à la maison. Mais il explique que c'est grâce à ses parents. Son père est venu en 1937, un des premiers, sa mère en 1946. Et ses parents l'obligeaient à parler le kabyle. Voilà pourquoi je dis ses parents l'obligeaient à parler Tarpaïlit Gouram. Le kabyle à la maison et le français dehors.
0: Ben oui.
1: Lui, il est très doué pour les langues, il parle plusieurs langues là déjà, mais il disait, voilà l'importance de la transmission. Si tu donnes une valeur à ta langue maternelle, tes enfants vont transmettre, vont s'y intéresser. Et lui, très jeune, il s'est intéressé à cette langue.
0: C'est sa langue maternelle,
1: voilà.
0: C'est ça.
1: C'est aussi grâce à ses parents. Hein, donc, c'est vrai que nous, on peut en parler, cette transmission de la langue. C'est une langue déjà qui est mal vue dans nos pays, qui n'est pas à sa juste valeur, je dirais. Il y a un gros travail à faire, et déjà un gros travail qui est fait, mais il y en a encore à faire. Donc c'est une langue qui a besoin d'être soutenue, d'être valorisée.
0: Oui.
1: Et il disait justement que cette langue kabyle, à l'école ou n'importe, on ne lui donne pas sa valeur. À côté du français, elle est minoritaire. À côté de l'arabe, elle est minoritaire.
0: Oui, parce qu'elle n'a jamais été
1: valorisée.
0: Elle n'a jamais été enseignée à l'école, Namelika. C'est grâce aussi à ses travaux. C'est ce qui a fait avancer la langue berbère. C'est grâce aux travaux aussi de Selim Shaker. Parce qu'à l'université, je parle de l'université surtout de Tizi Ouzou, Mouloud Mamri, vraiment, ils étudiaient tout ce qu'a fait Selim Shaker, bien sûr. Ceux qui ont fait Temesirt à l'université. Voilà la base de la linguistique. Voilà. Il faisait ça.
2: Il a un apport en science, dans le monde de la science. Il y a plusieurs façons. On n'est pas obligé de tout découvrir du zéro.
1: Oui.
2: Mais déjà, apporter des éclaircissements scientifiques ou développer, restructurer déjà ce qui existe. Il y avait Klaus, il y avait Mourid Wambri, il y avait d'autres qui étaient venus avant.
0: Ah, bien sûr.
2: Mais on peut parler de l'encyclopédie. En fait, ces travaux, ils sont plus structurants. Structurant, il a une approche un peu différente des autres. Parce que lui, il avait le regard de, comme disait Nemelika, de l'autochtone scientifique. C'est pas comme un occidental qui étudie votre langue. Lui, il avait ce regard, l'avantage d'être de l'intérieur, de connaître les valeurs de l'intérieur. Donc c'est pour ça qu'il a apporté ce plus et qu'il a fait en sorte que cette langue se rapproche du monde scientifique, mais dans le sens que voulaient les Amazigh eux-mêmes.
0: Mmh.
2: C'est ça l'avantage qu'il avait. Donc, je vous dirais que dans le monde scientifique, il existe des chercheurs qui marquent durablement leur discipline. Hein. On peut parler, par exemple...
0: Quelques-uns.
2: Je sais pas, en histoire, il y a Fernand Braudel, on peut parler de Claude Lévi-Strauss en anthropologie, par exemple. Il y en a plein d'autres, des linguistes comme...
1: Gabriel Camps.
2: Camps, oui, c'est pour ça qu'on en a parlé tout à l'heure. En fait, c'est...
0: Salem
2: Shaker est un héritier des travaux de Camps.
1: Oui.
2: Donc, c'est pour ça que je disais, par exemple, y a des gens comme ça, on peut parler de Chomsky, on peut continuer très longtemps comme ça dans ce domaine, mais ce qui est spécifique à la linguistique amazigh, c'est que la culture amazigh est orale.
0: Oui.
2: Elle est transmise par les valeurs qui sont transmises de manière orale par ces traditions qui sont expliquées par les mamans et les grand-mères et tout ça. Donc la linguistique véhicule autre chose que la grammaire, elle véhicule aussi des valeurs, elle véhicule une philosophie. La linguistique est très importante dans les cultures orales. C'est pas comme pour les cultures qui sont écrites. Par exemple, si vous voyez, par exemple, le latin, c'est une langue qui a été longtemps écrite. On a mis des siècles à remettre en place ses règles, par exemple, le grec ancien, tout ça. Mais c'est des langues écrites. La langue amazigh, c'est une langue parlée.
0: Mmh.
2: Donc la linguistique ne véhicule pas seulement la grammaire,
0: parler.
2: Mmh. Tout est véhiculé dans cette langue. C'est-à-dire même la culture, l'histoire, les valeurs, la philosophie, les principes, tout est véhiculé dans cette linguistique. Donc c'est ça l'apport moi que je vois d'un scientifique comme Salem Shaker. Je pense que notre invité en parlera beaucoup mieux que moi. On va développer tout cet aspect tout à l'heure, mais c'est vraiment une approche qui est moi j'ai beaucoup de plaisir à étudier le parcours de Salem Shaker parce que c'était un parcours vraiment atypique.
0: Oui.
2: Moi, franchement, on va dire que c'est pour ça qu'on dit que son influence dépasse largement la Kabylie. Elle s'étend aujourd'hui à toute l'Afrique du Nord, mais en Europe, en Amérique du Nord, où les études berbères sont enseignées dans plusieurs universités aussi.
0: Ça,
2: hein.
0: C'est vrai.
2: Mais
0: elles
2: aussi...
0: font objet d'études dans les universités,
2: et,
0: c'est ça.
1: Jusqu'au Burkina Faso. Hein.
2: Ouais. Oui. Et Salem Shaker, il ne faut pas oublier, ce n'est pas qu'un amazirologue. J'ai fait plein de mots nouveaux aujourd'hui.
0: Tu vas enrichir toutes les langues, que ce soit le français ou...
2: Mais c'est surtout un scientifique linguistique. Donc c'est d'abord un scientifique. Ça, avant tout, c'est quelqu'un qui a une méthode, qui a un objet, qui a une façon de travailler qui est valable pour toutes les autres langues, en fait. Hein.
0: Oui. Alors, avant de parler, bien sûr, du chercheur, il faut revenir au contexte dans lequel il est né, car aucune œuvre scientifique ne naît hors de son époque. Pour comprendre Salem Shaker, il faut comprendre la Kabylie des années 50, une Kabylie qui vit dans les dernières années de la colonisation française et les débuts d'une profonde transformation politique, culturelle et linguistique.
2: Tout à fait. Salem Shaker est né le 5 février 1950 à Béjaïa, El Smaïl, en Kabylie, bien sûr. Lorsqu'il vient au monde, l'Algérie est encore un territoire sous domination française. La guerre d'indépendance n'a pas encore commencé, il faut le dire, mais elle éclatera 4 années plus tard.
0: 4 ans
2: après. Ah, oui, mais... donc c'était vraiment juste avant. Le 1er novembre 1954, il y a eu le déclenchement de la révolution un peu partout sur le territoire national et avec tout ce que ça ramène comme représailles. Donc c'était le commencement des temps durs.

0: Il a appris les règles de la musique en psalmodiant le Coran.
1: Donc, c'est intéressant là.
0: Donc oui, parce que son père n'avait pas les moyens de l'envoyer à l'école. Tout ce qu'il avait, le plus proche, c'était l'école coranique. C'est comme ça que Cheikh Khadem s'est été retrouvé dans une école coranique. Mais ce qu'il a appris, c'est cette rythmique en psalmodiant le Coran. Et sachez qu'il avait même écrit la musicalité du Coran, du Mahmoul. Ils appellent ça la façon de psalmodier.
1: Ah,
0: chez les Kabyles, ils appellent ça le Mahmoul. Mm. Et lui, il a écrit ça comme des notes musicales avec des portées.
1: Ah oui, bien sûr, sûrement.
0: Donc chacun a pris ce qu'il a pu de l'école coranique. Voilà ce que je voulais dire. Et donc, il y avait aussi le français, la langue de l'administration de l'école coloniale. Cette pluralité linguistique marquera profondément sa trajectoire intellectuelle, car très tôt, il comprend que les langues ne sont pas seulement un outil de communication, elles sont aussi des vecteurs de mémoire, d'identité et de culture.
1: Oui, c'est ça.
0: C'est ce qu'on était en train de dire, surtout quand c'est une culture orale. Donc la langue y est pour beaucoup. C'est pour ça qu'en Kabylie, on dit que la culture est transmise par la maman.
1: C'est vrai, par exemple les contes, les poèmes, les chants et tout ça, les proverbes, bien sûr, ils sont transmis encore de bouche à oreille, exactement. Voilà, par les mamans, par les grand-mères. Et pourtant, cette richesse culturelle est peu étudiée dans les institutions universitaires, bien sûr, à l'époque. Les recherches sur la langue berbère existent déjà, mais elles restent dispersées et souvent réalisées par des orientalistes, malheureusement, des administrateurs coloniaux ou quelques linguistes spécialisés. Le défi qui attend la génération de Selim Shakar sera de faire entrer pleinement les étudiants amazighs dans le monde académique moderne avec les mêmes exigences scientifiques que celles appliquées aux autres grandes langues. C'est ça la chose la plus importante à souligner. Oui.
2: Pour le bac, donc il y a une.
1: Oui.
2: Pour le bac, il y a une session facultative qui est la langue amazigh. La langue berbère.
1: Ça, c'est vrai, oui.
2: Mais il dit que les profs, tout ça, personne n'en parle. Enfin, c'est pas. On n'informe pas les étudiants qu'ils ont cette possibilité. Donc, ça reste toujours minoritaire et ça, c'est bien dommage.
1: Et voilà, et maintenant, c'est.
2: Elle est reconnue en France comme langue française minoritaire. La langue kabyle.
1: Si déjà elle est reconnue comme
2: France,
1: langue, ça c'est bien. C'est
2: oui.
1: Déjà
2: elle a été
1: pas mal.
2: Reconnue.
0: Non, elle est toujours au même titre que l'occitan,
2: oui.
0: Que l'occitan, que
2: voilà.
0: le basque, que les autres langues.
2: Langue minoritaire française.
0: Exact, elle est reconnue et tout. Mais toujours, rappelons que le travail de Selim Shakar, c'est précisément ce qui fait l'originalité de son parcours.
1: Oui.
0: Exactement. Il ne cherche pas seulement à défendre la langue, mais il cherche à la décrire, à la documenter, à la comprendre, à faire connaître comme un objet scientifique à part entière. Donc c'est cette approche scientifique rigoriste de la chose qui fait sa spécificité, et c'est ce qui donne la valeur à ses travaux, ses pairs. Ça, je sais pas, je rappelle à nos auditeurs que quand vous faites, par exemple, vous faites de la recherche, quand vous publiez un article, c'est pas comme vous publiez un article dans un journal. Vous n'êtes pas votre propre maître de ce que vous faites. Vous faites vous faites un gros travail, vous faites une thèse, et sur cette thèse, vous récapitulez certains faits saillants. Vous publiez, mais ça passe pas comme ça. Ça passe par un comité de lecture.
1: Ça commence par
0: vos pairs, vos critiques. Regarde la méthode, regarde la rigueur. Regarde s'il n'y a pas de plagiat. Et ça prend des années. C'est un process très rigoureux quand on travaille de manière scientifique pour que vous ayez le droit de publier et de vous faire connaître. Et Boualem Shakar, cet exercice, il l'a fait encore et encore. C'est quelqu'un qui a fait un travail scientifique.
1: C'est ça.
0: C'est ça l'originalité
1: de son travail.
0: L'originalité. On peut Mouloud Mamri, il a fait ce travail, mais par exemple, il a été son propre

0: directeur de thèse, si je puis dire. Donc, il a fait ses recherches, il a publié des livres. C'est pas le même travail que quand on fait un travail scientifique. On a eu la chance de recevoir Khwasarski, qui fait un travail, qui est aussi docteur en sociologie, qui fait un travail sur la chanson, sur les traditions berbères, mais c'est son propre juge. Donc, il fait son travail, ses recherches, et il publie ses livres. Mmh. Mais quand vous publiez un article scientifique, ça se passe comme ça. Vous passez par un comité de lecture, vous passez par d'autres scientifiques qui revoient chacun dans sa spécialité, qui critiquent votre travail, qui vous renvoient avec des... C'est un process très long, et c'est cela... Tout l'avantage d'avoir un travail scientifique. Et c'est ce que Salem Shaker a fait encore et encore.
1: Bien sûr. Et on va faire un petit saut dans l'histoire. On va revenir 2 siècles en arrière hein, pour comprendre un petit peu les travaux de Salem Shaker et comprendre un petit peu la langue tamazighte. Hein. Alors, bien sûr, une erreur fréquente consiste à croire que l'étude scientifique de la langue berbère commence dans les années 70. En réalité, cette aventure débute beaucoup plus tôt. Dès la fin du 18e siècle, plusieurs voyageurs européens signalent l'existence d'une langue très ancienne parlée dans les montagnes du Maghreb et dans le Sahara. Mais ils connaissent mal cette langue. Ils la décrivent souvent comme un simple patois. Et voilà. Et ils ignorent qu'elle possède une histoire millénaire. Et surtout, ils ignorent que derrière cette multitude de parler se cache un ensemble linguistique d'une remarquable cohérence. N'est-ce pas, Sofiane ?
0: Tout à fait. On peut dire que les premières véritables études apparaissent au 19e siècle.
1: Oui.
0: Avec surtout, il faut le dire, avec l'arrivée de la colonisation française et elle n'a pas ramené avec elle que des soldats, elle a ramené avec elle des gens qui ont étudié la population autochtone, les habitudes. Il y avait beaucoup d'écrits ça fait 2000 ans, beaucoup d'écrits des Romains surtout, sur ce peuple amazigh, ce peuple numide. En fait, amazigh, le terme amazigh, c'était un terme relativement récent. On parlait de numide à l'époque. Et donc, on peut parler d'Adolphe Arnauto, qui était un officier installé en Kabylie, avec le concours de lettrés kabyles aussi. Donc, il avait consulté beaucoup de lettrés kabyles à l'époque. Mmh. Et il publie entre 1972 et 1973 une monumentale
1: grammaire
0: kabyle. C'est un gros dictionnaire suivi d'un vaste recueil de poésie populaire de la Kabylie du Djurdjura. Aujourd'hui encore, ces ouvrages constituent une source précieuse pour les historiens et les linguistes. Ils permettent notamment de connaître la langue telle qu'elle était parlée à l'époque, surtout.
1: Au 19e
0: oui,
1: siècle.
0: Avant, sans ces évolutions. Et,
1: oui.
2: Il a beaucoup écrit sur la vie sociétale kabyle aussi, sur les traditions et la vie en société.
0: Oui.
2: Arnauto,
0: il était aussi dans le... Si vous voulez qu'on en parle un peu. Et, en fait, il faisait partie de l'école qui disait qu'une langue ne véhicule pas que ses propres règles grammaticales, mais c'est un résultat d'un effet plus complexe de la géographie, de la réalité socio-culturelle des autochtones, de ceux qui parlent la langue. Par exemple, si vous habitez les montagnes, si vous avez une vie dure, les sons que vous allez prononcer, ils sont plus durs. Et si vous habitez, par exemple, un endroit de chaud ou sur les plages, votre langue sera un peu plus chantante, un peu plus, un peu plus légère. Les idées aussi, il faut dire, par exemple, ils disent que la langue transmet une façon de réfléchir. Par exemple, je vous donne ça, si je l'ai vu, c'est Chomsky qui est de la même école. C'est de l'école de... Tout à l'heure, on parlait de Lévi-Strauss.
1: Oui.
0: C'est la même école qui dit que, par exemple, en français, on dit je veux cette bouteille d'eau, mm-hmm. cette bouteille. En allemand, vous allez dire Ich will des Flasche gehabt. Ça veut dire je veux que cette bouteille soit eue. Si je fais de la traduction en français.
1: Voyez traduction que, littérale, ça
0: voyez,
1: veut dire. Ouais,
0: voyez que la construction, de la, langue, construction oui. De la langue
2: c'est
0: dépend
2: un peu comme
0: de la.
2: Chez nous.
0: Voilà, exactement. L'allemand est très proche du kabyle.
2: Ah oui. Ouais.
0: Au fait, par exemple, pour l'allemand, ils sont pressés d'arriver à l'objet de la phrase. Donc, on parle de la bouteille. Donc, il faut que cette bouteille, on en parle très, très vite. On en parle avant le verbe. Donc, je veux que cette bouteille, après on dit que soit eue. Déjà, on met les projecteurs sur l'objet de la phrase, sur l'objectif de la phrase. Et c'est comme ça, donc ça dit que les Allemands sont des gens qui vont directement au but. Donc, la langue, elle transmet aussi une façon de réfléchir. Et ça, c'est dû au climat socio, à l'environnement, donc socio-économique, historique, voilà, géographique. Tout ça contribue à faire du langue ce qu'elle est. Et on verra avec Salem Shaker, c'est ce qu'il expliquait dans un de ses livres, pourquoi il y a plusieurs dialectes émésirs. À la base, c'est la même.
2: Oui, il a fait des recherches. Bah oui, il a été voir, il a beaucoup voyagé.
0: Mais
2: déjà.
0: C'est pour ça qu'il dit pourquoi les Touaregs parlent d'une certaine façon et les Mouzabites parlent d'une certaine façon, les Kabyles d'une autre façon, les Chlouhs, les Chaouis. En fait, ça dépend plus de l'endroit. C'est l'environnement de chaque. Chaque population qui a fait que la langue est mutée un peu. Mmh. Voilà,
1: parce que c'est lié à l'influence de l'environnement.
0: Exactement.
1: Et voilà.
0: Exactement.
1: C'est ça
0: sa thèse, en fait.
1: Oui. Et c'est vrai, je crois que c'est vrai. Hein. C'est quelque chose de, vraiment qui tient la route.
0: Ben, s'ils le disent.
2: Mais ça, c'est vrai. Il n'a pas menti.
1: Ben, oui, c'est des recherches faites scientifiquement. Ben oui, c'est pas fait de façon comme ça aléatoire. C'est,
2: il a
1: c'est
2: fait
1: un
2: des
1: travail
2: différences sans... au niveau du Maroc aussi, d'une région
1: voilà,
2: à une autre.
1: C'est ça. Et nous allons écouter maintenant une... On va faire une petite pause. Nous allons écouter une chanson. Envdo, c'est ça. Mzien Nordin.
0: Mzien Nordin.
1: Envdo, Klaag Envdo. On sent mon été. J'espère qu'elle ne va pas nous donner chaud. Elle va ramener de la fraîcheur, cette chanson.
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1: Nous venons d'écouter une chanson de Cheikh Nourdine, il n'a d'un ou deux, la chichoura de savoir, il ramenait de la chaleur avec lui. Ah, nous, hein, j'espère qu'on va vous envoyer un petit peu de fraîcheur chez vous, hein. J'espère. Alors, on reprend toujours le cours de l'émission. On voit maintenant, on est au début du XXe siècle, une nouvelle génération de chercheurs prend le relais. Parmi eux, un nom revient constamment, c'est René Basset, qui était directeur de l'École supérieure des lettres d'Alger. Consacre une grande partie de sa carrière aux langues berbères. Il compare les dialectes, établit les classifications et montre que les différents parlés berbères présentent des ressemblances profondes. Son travail ouvre la voie à la linguistique comparée à Mazir. Oui, je crois que Sofiane vient de nous dire que nous avons Madame Karima Diresh, c'est ça, à l'antenne?
2: Oui, bonjour.
1: Allez, oui, bonjour. Yeah, voilà, il y a une Malika, oui.
2: Très bien, bonjour Malika.
3: Bonjour Karima. Merci de ton appel.
2: Merci.
3: Comment tu vas?
2: Je vais bien, je te remercie. J'espère que vous allez tous très bien aussi.
3: Oui, déjà je voulais de la fraîcheur, mais on a un soleil au téléphone. Tu es notre soleil.
1: Ah. Oui, un soleil qui ne brûle pas, qui est doux et gentil. Ah, oui. Voilà, c'est ça.
2: Oui. Ce n'est pas le cas ici à Aix-en-Provence. Le soleil brûle.
1: Ah, d'accord. Mais il y a la mer aussi, hein.
2: Oh, je suis un peu loin de la mer. On est à 25 km, mais je pense qu'il doit faire très, très chaud, même au bord de mer. L'eau est très, très chaude. Hein. Vous savez, la Méditerranée se réchauffe dangereusement.
1: Oui, ça, c'est vrai. Hein. C'est vrai. Ouais. Malheureusement, c'est le changement climatique, mais on n'y peut rien. Le réchauffement, ben oui. Hein. Enfin, merci d'avoir accepté notre invitation.
2: Je vous en prie. Merci de m'avoir invité.
1: Ah, je vous en prie. Alors, comme on l'a dit, on l'a annoncé tout à l'heure, on va parler de Selim Shaker et tout, et de ce qu'il a fait pour la langue amazigh et berbère. Alors, avant de commencer des questions un petit peu concernant ses travaux, je voudrais bien vous poser une question. Le concernant lui, en tant que, comme vous le connaissez de, bien sûr depuis de nombreuses années, quels souvenirs vous gardez de lui, de votre première rencontre avec Selim Shaker?
2: Le souvenir que j'ai gardé de lui,
1: oui,
2: c'est un homme d'une très grande intégrité, d'une grande exigence,
1: oui,
2: d'une vraie disponibilité.
1: Mmh.
2: Selim Shaker est un homme de savoir, mais un homme de partage et de transmission. Et c'est vraiment ce qui fait la valeur de cet homme en tant qu'à la fois individu, mais aussi d'intellectuel et de grand scientifique.
1: Eh oui. Et en quoi Selim Shaker a-t-il vraiment transformé les études amazigh, selon vous, bien sûr?
2: Comment dire? D'abord, il faut dire que
1: oui.
2: Peut-être avant de commencer, de dire que d'abord, Selim Shaker, c'est, on va dire, d'abord, c'est une des principales grandes figures des études amazigh contemporaines. Et vous savez que son parcours, il est associé à la fois à une œuvre scientifique majeure,
1: oui,
2: à la linguistique berbère, mais aussi également à un engagement mais de longue durée en faveur de la reconnaissance de la langue, de la culture, de l'identité amazigh au Maghreb. Ça, c'est une chose qui est, à mon avis, fondamentale pour lui. C'est vraiment un intellectuel engagé. Et puis, ce qui est très intéressant chez lui, et sa grande originalité, c'est qu'il a cherché à transformer une revendication identitaire en un champ de savoir académique reconnu. Et ça aussi, c'est fondamental. Parce que, comme vous le savez, quand il a commencé au début, dans les années 70, sincèrement, le champ des études berbères, il était extrêmement marginalisé, extrêmement périphérique. Et on ne lui accordait pas de légitimité scientifique et académique. Et c'était un peu, je dirais, cantonné à la fois à du militantisme politique et puis vaguement à du militantisme ethno-identitaire. Et Selim Shaker, lui, a fait la démarche, si vous voulez, d'articuler cet engagement autour de la culture amazigh et de la langue amazigh avec la recherche scientifique. Et ça change tout.
1: Ah bah oui.
2: Vous voyez?
1: C'est ça. Alors, dites-moi, Madame Diresh, vous êtes historienne, c'est ça?
2: Oui.
1: Vous avez écrit beaucoup de livres et tout ça. Vous êtes directrice de recherche au CNRS. Vous travaillez depuis de nombreuses années sur les questions d'identité, d'histoire et de mémoire amazigh.
2: Oui.
1: Voilà. Dites-moi, à première vue, est-ce que il y a une relation entre la linguistique et un petit peu l'histoire, l'identité, un mézir.
2: Ah oui, absolument. D'abord, Salem Chaker, il est indispensable aux historiens, parce que lui, il n'est pas historien de formation.
1: Oui.
2: Mais ce qui est très intéressant dans son approche linguistique, c'est qu'il a renouvelé les sources et les méthodes qui permettent par la langue d'écrire l'histoire des sociétés amazighes. Et
1: Ah,
2: ça,
1: ça
2: son
1: c'est...
2: apport
1: Ah oui.
2: est fondamental,
1: Oui.
2: à la fois pour l'histoire ancienne, mais aussi au médiéval, mais aussi pour l'histoire contemporaine et pour les langues contemporaines amazighes, donc d'aujourd'hui. Et ce qui est très important chez lui, c'est qu'il a fait de la langue, non
1: Oui.
2: pas, si vous voulez, juste un objet technique, vous voyez, où il faut travailler sur la syntaxe, sur la phonologie, etc. Mais il a fait de la langue une source historique. C'est-à-dire que il a montré que la langue, ce n'est pas simplement un système de communication,
1: Oui.
2: c'est un document, c'est une
1: Oui.
2: traçabilité historique. C'est-à-dire que lui, quand il étudie la langue,
1: Oui.
2: disons les structures grammaticales, le vocabulaire, les toponymes, en fait, des choses. Moi, je ne suis pas linguiste, hein, mais donc je pense comprendre à peu près ce qu'il fait. Je ne rentre pas dans les détails parce que c'est très, très technique, hein, la
1: Oui, bien
2: linguistique.
1: sûr.
2: Lui, quand il travaille sur la langue, mettons sur ce que je viens de dire, les structures grammaticales, vocabulaire, les toponymies, eh bien, lui, ça lui permet de reconstituer une des choses beaucoup plus profondes, beaucoup plus anciennes, comme par exemple les migrations, les contacts culturels,
1: Oui.
2: les évolutions sociales, qui ont eu lieu dans le temps et qui ont fait qu'aujourd'hui, nous avons les langues amazighes que nous avons aujourd'hui. Comme par exemple, lui, il va s'intéresser, mettons, aux emprunts, l'étude des emprunts, parce que les langues amazighes, elles sont imprégnées d'emprunts. C'est évident. C'est ça qui fait la richesse de ces langues, hein. Quand il va étudier les emprunts au punique, au latin, au français, à l'arabe, eh bien, il
1: Oui.
2: montre aussi et il éclaire toutes les phases et les séquences historiques, ben, de l'espace maghrébin. De la même façon, vous voyez, quand il va faire, bon, il y a toute cette répartition géographique, de la diversité des langues amazighes,
1: Oui.
2: eh bien, ça permet, quand on fait la cartographie, eh
1: Oui.
2: bien, ça permet de renseigner, eh bien, les déplacements des populations, les transformations sociales et politiques, etc. Donc, il a montré que la langue, l'étude de la langue, la linguistique, eh bien, elle peut être utilisée de la même façon
1: Oui.
2: que quand on utilise l'histoire ou l'archéologie ou l'épigraphie. Et ça, c'est vraiment fondamental. Et Salem Chaker a vraiment rapproché la linguistique de l'archéologie et de l'histoire. Et pour cela, en fait, il dialogue avec les disciplines, il dialogue avec les sciences humaines et les sciences sociales. Il s'inscrit, en fait, dans ce qu'a fait Gabriel Camps.
1: Oui.
2: Gabriel Camps, lui, il était préhistorien, archéologue, historien. Il n'était pas linguiste, par d'ailleurs. Mais le travail de Gabriel Camps, je pense à son livre majeur en 1980, c'est Identité, Berbère, Identité, oh, j'ai oublié le nom exactement, mais son ouvrage absolument majeur de 1980, où il fait une histoire des sociétés, enfin, de la culture amazigh à travers, bien évidemment, tout ce que l'on a pu récupérer en préhistoire, en archéologie, en anthropologie historique, etc., qui permet en fait de donner de l'historicité et de la profondeur historique aux sociétés amazighes pour bien montrer et
1: Oui.
2: faire la démonstration que ces sociétés-là, ces populations, c'était des populations autochtones, des populations africaines, fondamentalement africaine, nord-africaine, bien évidemment, et qui permet de reconstituer la traçabilité. Et Salem, par les langues, a fait cela, en effet.
1: Et bah, c'est tout le mérite vraiment qui lui revient. Bah, il a fait avancer un petit peu la langue amazigh qui était vraiment de tradition orale et tout ça. Et maintenant, ça devient une langue écrite et ça laisse une traçabilité, ça laisse voilà, peut-être des archives, ça laissera des archives pour les générations à venir.
2: Bien sûr, parce que le travail de Salem Shaker, notamment sur les inscriptions libyques, vous savez, qui sont les ancêtres des alphabets tivinards actuels, alors là, c'est un travail qui est considérable, hein, parce qu'il a permis de replacer les Amazigh dans une histoire écrite qui est beaucoup plus ancienne que ce qui était supposé l'être.
1: Voilà.
2: Et d'ailleurs, le mot Amazigh, c'est ça qu'il dit, parce qu'aujourd'hui, c'est le terme qu'on utilise pour désigner ces populations autochtones très, très anciennes du nord de l'Afrique. Mais il y a d'autres mots, on les a appelés dans des temps très lointains, des libyques, des maures, des numides, vous voyez ça. Et là, ça permet de reconstituer justement cette évolution dans le temps. Et c'est pour ça que lui, c'est très important pour lui la diachronie, ce qu'il appelle la diachronie. C'est-à-dire les contextes historiques dans lesquels les langues naissent, évoluent, se transforment, et qui permet aussi de visibiliser les populations qui les parlent. Vous voyez, et de les reconstituer dans les contextes historiques ben, que nous connaissons de notre histoire maghrébine, très, très, très ancienne.
1: C'est qui remonte vraiment à des millénaires quand même. Alors, dites-moi, Madame Diresh, vous avez travaillé tous les deux sur les questions, bien sûr, d'identité et mézir. Alors, selon vous, quels sont les principaux points de convergence entre vos recherches? Vos recherches à vous en tant qu'historienne et les recherches de Selim Shaker en tant que linguiste concernant la question d'identité.
2: Oui, alors il n'y en a pas vraiment, bien évidemment, parce que lui, la question identitaire, il la travaille à travers la langue et les systèmes linguistiques. Moi, je suis une historienne, si vous voulez. Donc, je suis une historienne du contemporain. C'est-à-dire, moi, la rencontre avec Salem Shaker, elle a été décisive parce qu'à l'époque, je cherchais un directeur de thèse et j'avais beaucoup de mal à trouver quelqu'un à l'époque qui voulait diriger une thèse sur les Kabyles de France, sur l'immigration kabyle. Parce que c'était quelque chose qui n'intéressait pas beaucoup l'université à l'époque. Il fallait que je trouve. Moi, je cherchais un historien. J'ai eu beaucoup de mal, un historien d'émigration. Et j'ai eu beaucoup de mal à trouver un historien d'émigration. Et Salem, donc, quand je suis allée le rencontrer, il m'a dit, mais banco, on y va. Et je crois que j'ai été sa première étudiante en histoire. Et c'est ça la force de Salem. C'est-à-dire qu'il a réussi à sortir les études d'Amazigh de la linguistique ultra classique. Il a décloisonné le champ des études d'Amazigh et dans lequel il a fait rentrer bien des sciences humaines, de l'histoire, mais aussi de la sociologie politique, mais aussi l'histoire des migrations, mais aussi de l'anthropologie. Et ça, c'est la grande, grande valeur ajoutée de Salem Shaker dans son parcours. C'est-à-dire qu'il n'a pas été simplement un linguiste, mais aussi il a permis à des jeunes gens, comme je l'étais moi, jeunes étudiants, à aborder l'histoire maghrébine par des questions qui ne sont plus que des questions politiques, mais aussi par des questions culturelles, des questions identitaires, des questions de langue. Et moi, dans mon travail, j'ai vu comment dans l'immigration kabyle en France, voilà, la question linguistique, c'était une question qui était fondamentale. C'était ce qui restait dans la transmission du patrimoine amazigh. Vous voyez, même si cette transmission, elle était parfois un peu, je dirais, fragmentée, atomisée, mais cette langue, elle était fondamentale. Et à l'époque, moi, où j'ai fait ma thèse, si vous voulez, l'immigration algérienne, elle n'était pas du tout abordée par la langue kabyle ou la langue amazigh. C'était une immigration algérienne globalement arabe.
1: Malheureusement,
2: oui. Et d'ailleurs, on voyait à l'époque que quand on faisait, vous savez, comment on appelle ça, le processus des ELCO, de l'enseignement des langues d'origine, qui étaient dans les écoles primaires où on leur disait oui, on va enseigner les langues d'origine des enfants issus des immigrations maghrébines. Et quand on avait justement des enfants qui venaient de milieux amazighophones, où on leur faisait apprendre de l'arabe parce qu'elle était supposée être la langue d'origine de leur famille, vous voyez, il y avait une espèce d'invisibilisation de la langue qui était phénoménale, qui ne l'est plus aujourd'hui, heureusement. Mais ouais. Moi, à l'époque, elle l'était. C'était très, très... C'était vraiment quelque chose qui était de l'ordre de l'impensé. Et quand on sait qu'aujourd'hui, là, quand on sait que c'est dans le travail que j'ai fait avec lui sur l'immigration kabyle, que, bien évidemment, l'immigration algérienne, elle a été, jusque dans les années, je dirais, 70 à 80% kabylophone.
1: Oui.
2: Et donc, cette question, cette dimension-là kabyle, elle marque énormément la diaspora algérienne d'aujourd'hui en France.
4: C'est vrai, moi j'interviens par rapport à cela, il y a plein de paradoxes comme ça, où on sent comme si qu'il y avait une volonté politique, en tout cas c'est pas par ignorance, parce qu'on a eu déjà beaucoup de travaux sur la culture, sur l'identité berbère, l'identité kabyle, les autochtones déjà, on l'a dit tout à l'heure, à partir du 19e siècle, avec... l'arrivée des colons français, on a eu, c'est pas le nom le plus connu qui revient tout le temps, c'était René Basset, qui était voilà, directeur de l'Institut d'Alger, des lettres d'Alger, donc, qui a déjà fait beaucoup de travaux sur la chose. Donc il n'y avait pas d'ignorance sur le plan de la connaissance de l'existence de cette population, de ces autochtones, de ces origines. Son fils aussi, André Basset, il a continué le travail dans ce sens. Donc les autorités françaises ne pouvaient pas ignorer le fait. C'est un pays qui est resté quand même un siècle et 32 ans en Algérie. Il ne peut pas ne pas connaître la composante sociale de ce pays. Mais malgré tout, il enseignait, continuait sur la même lancée, c'est-à-dire de faire en sorte qu'une population commence ses études en étudiant une langue étrangère, c'est-à-dire des Kabyles, au lieu d'étudier leur langue maternelle, ils étudient une langue étrangère, l'arabe.
2: Alors, si je peux me permettre, Sophie, d'intervenir... alors, vous avez tout à fait raison. Je pense que les études, elles étaient... D'ailleurs, les études berbères dans l'Algérie coloniale, elles étaient très, très avancées. Elles étaient très avancées, elles étaient très développées. Mais si je remets ça dans un contexte migratoire français, par exemple, je ne pense même pas que c'était une volonté politique de l'ignorer. Je pense d'abord qu'il y avait une inculture profonde, une méconnaissance totale, parce que l'immigré, quand il arrive en France, ben, il n'est vu que par le prisme du travailleur. C'est-à-dire, on ne peut pas imaginer que cet homme, quand il arrive, ou des femmes d'ailleurs par la suite, ben, transportent avec eux tout un patrimoine linguistique, culturel, complexe, riche, important. Donc cette question-là, franchement, d'aller s'intéresser aux langues des immigrés, ce n'est pas leur problème. Et quand ils s'y intéressent, en fait, ils s'y intéressent de façon totalement maladroite, et alors, en se disant, ben, ça peut être que des Arabes, vous voyez ? Ça, c'est quelque chose, je crois que c'est important, parce qu'il faut aborder ça, en tout cas pour la diaspora, dans un contexte aussi, dans une perspective aussi décoloniale. Coloniale et décoloniale. C'est-à-dire qu'un immigré ne vient que par sa force de travail, il est complètement dénué, si vous voulez, de sa complexité linguistique et culturelle, ça ne les intéresse pas. Et quand on a voulu s'y intéresser, on s'y intéressait de travers, en fait. Vous voyez ? Et ça, c'était vraiment les années, je dirais, les années 80, 90, jusqu'au début des années 2000. La question des ELCO, bon, c'est quelque chose qui est très, très connu. L'enseignement des langues et des cultures d'origine dans les écoles primaires françaises, on faisait venir des enseignants d'arabe pour enseigner aux petites filles, aux petits garçons, d'ailleurs, qui étaient aussi français, complètement français, mais d'origine maghrébine, considéraient que ces enfants héritiers de cette immigration maghrébine pouvaient parler autre chose que de l'arabe. C'était quelque chose qui n'était pas, je veux dire, c'était pas dans leur logiciel.
1: C'était pas envisageable à l'époque.
2: Oui, maintenant, ça commence à l'être. Je ne suis même pas sûre qu'aujourd'hui, de toute façon, les ELCO, je ne sais même plus si ça existe, ou très, très peu. L'idée, ce serait de mettre dans les ELCO, bien évidemment, de faire entrer, intégrer, bien évidemment, l'apprentissage et de la langue, des langues à mesure. Et ce n'est pas le cas. Hein. Moi, c'est, à ma connaissance, ça n'existe pas, en tout cas dans l'école aujourd'hui.
4: En tout cas, il y a de quoi se poser la question, parce que je reste sur ma faim, parce que je crois que c'était un contexte, comme disait Salem Chaker, c'était un contexte politique et économique. Ça reste toujours. Je pense que c'était parce qu'à l'époque, c'était la guerre froide, on associe l'Algérie avec le bloc soviétique, les bêtises.
2: Oui, bien sûr.
4: Dans l'imaginaire des gens, ça fait partie du bloc arabo-soviétique. Peut-être que c'était dans ce sens, je ne sais pas, mais on ne peut pas dire. Mitterrand, qui était à l'époque, dans les années 80, président de la France, était ministre de l'Intérieur à l'époque de l'Algérie. C'est-à-dire, c'est pas quelqu'un qui pouvait ignorer que ce peuple, et rappelons que la révolution, qu'on veuille ou pas, c'était plus la wilaya 1 et la wilaya 3. Donc, la Kabylie surtout, c'est elle qui faisait le plus, où il y avait le plus de guerres à l'époque. Donc, ils étaient très conscients de cette composante berbérophone de l'Algérie. Mais pourquoi, peut-être c'est un biais cognitif, je ne sais pas, mais ça reste bizarre. Comment on peut enseigner
2: Moi, je ne crois pas que ce soit bizarre. Je pense que tout ce qui paraît être un peu bizarre, comme vous le dites, a des raisons profondes. Hein,
4: ce sont
2: des processus.
4: Oui.
2: Et moi, je suis convaincue, pour moi, que les processus d'invisibilisation étaient aussi des processus politiques. C'est plus le cas aujourd'hui.
1: Oui. Voilà.
2: Parce que nous avons aussi des générations qui ont pris conscience d'un certain nombre de choses, qui se sont réappropriées tout ce qui a été tué, tout ce qui a été invisibilisé, pour pouvoir le mettre à la fois dans le débat public. D'ailleurs, l'émission d'aujourd'hui en est une.
1: Voilà.
2: C'est une des expressions.
4: Exact.
2: Et à la fois d'appropriation et de visibilisation et de valorisation, justement, de ces langues, de cette langue historique de l'immigration, je veux dire, algérienne en France, qui est une des langues de France, d'ailleurs. Je pense
4: c'est
2: qu'elle
4: vrai.
2: Est beaucoup plus parlée que l'arabe, ou que les variétés algériennes, les variétés arabes d'Algérie, clairement.
4: Oui.
2: On peut dire exactement la même chose,
4: hein,
2: vous savez, pour les Marocains. Quand vous voyez la dimension rifaine de l'immigration marocaine
1: c'est
2: en
1: ça.
2: France et en Europe,
1: mmh.
2: elle est fondamentale.
4: Ah, oui.
2: Et quand vous rentrez dans les univers rifains, c'est pas de l'arabe que vous entendez, c'est du rifain.
4: Mmh.
2: C'est rifiste, hein, fondamentalement. Donc,
3: excuse-moi, Karima.
2: Oui, je t'en prie.
3: moi, je le vois au niveau associatif.
2: Oui.
3: C'est vrai qu'il y a un travail qui est fait par les associations et d'où l'avancée. Mais on doit tout aller chercher. Il faudrait donc dans les écoles aller faire des démarches pour proposer nos cours, voilà, plein de choses. Mais on nous répond aussi au niveau élu que pourquoi l'arabe, parce que pourquoi pas le kabyle, le kabyle n'a pas d'état, voilà ce qu'on me répond moi.
1: Ah bon?
3: Et oui.
2: Mais il n'y a pas d'État, mais je veux dire, quand on vous répond ça, vous pouvez dire aussi que le Provençal, il n'y a pas d'État, que le Corse, il n'y a pas d'État, que le Breton, il n'y a pas d'État. Et pourtant, c'est enseigné dans le dispositif de l'éducation nationale française.
3: Alors,
4: mais,
3: ben oui,
4: bon.
3: Non, bien sûr, budgets, c'est un faux problème.
4: Non, mais les budgets sont votés autrement. Les budgets
2: sont,
4: oui,
2: moi,
4: ils sont votés
2: que...
4: par représentation. Ce n'est pas par la réalité du terrain, c'est par la représentation.
2: Oui, tout à fait.
4: Au fait, l'Occitan, si vous voulez, par exemple, ou le Basque, ou si on va, il y a des représentations au niveau parlementaire. Donc, il y a des budgets qui sont votés, qui sont proposés,
1: oui.
4: C'est normal.
1: Oui.
4: Les associations finissent par en avoir un peu. Mais quand on parle de berbérophones, de kabyles ou de rifiens et tout, il n'y a pas de représentation au niveau parlementaire, donc il n'y a pas de budget. C'est-à-dire qu'il n'y a pas possibilité de les cadrer dans une case. Et ça,
2: oui,
4: ça correspond
2: à
4: quoi ?
2: Il n'y a pas le cadrage institutionnel.
4: Exactement, il n'y a pas de cadrage. C'est ce que disait Namelika, ça aurait été un État, par exemple. On pourrait mettre ça dans une case. C'est quoi ? C'est pas comme les Arméniens, c'est pas comme les. On n'arrive pas à les mettre quelque part. Déjà, vous l'aviez bien expliqué, même en termes de langue, avant, on les prenait pour des Arabes. C'est même pas, ils n'avaient pas d'existence propre. Donc là, peut-être, les choses sont en train de changer, c'est vrai. Mais grâce aux travaux de recherche de scientifiques
1: voilà.
4: comme vous, par exemple, donc, le travail que vous faites, donc, c'est vrai que ça vulgarise un peu la chose, mais le travail reste à faire. Nous, par exemple, au niveau de l'association, quand on va vraiment démarcher les gens et pour qu'on leur apprenne le kabyle, par exemple. Et on n'arrive pas, on a du mal. Pour faire des budgets, on est obligé de maquiller le projet dans un sens pour pouvoir le cadrer dans un compte d'imputation, dans un chapitre qui existe au niveau des budgets pour les associations, pour
2: que
4: ça puisse passer. Donc,
2: regardez,
4: même vous avez dû souffrir lors de votre thèse pour avoir des financements, pour avoir des subventions. Il fallait que ça corresponde à un objet bien particulier, donc présenter les choses d'une certaine manière.
2: Alors, moi, je n'ai pas vraiment souffert. Moi, je me suis confrontée, vous savez, Sofiane, à, comment dirais-je, à ce qu'on appelle en sciences sociales un impensé. C'est-à-dire quelque chose qui ne pouvait pas rentrer dans leur tête. C'est comme si quelque chose qui n'existait pas.
4: Carrément.
2: Et de toute façon, à chaque fois, quand on proposait des sujets sur les questions berbères à Mazir, du Maghreb, etc., c'est comme si on proposait des choses folkloriques qui dataient d'un passé qui n'existait plus.
1: Ah,
2: oui. Et le travail, justement, de Salem Shaker, ou le mien, ou d'autres, comme Malika Assam, mais plein d'autres, en fait, c'est de montrer que ce sont des cultures qui sont des cultures extrêmement dynamiques, très très vivantes, qui se renouvellent complètement,
1: c'est
2: qui
1: ça.
2: Sont complètement inscrites dans ces contextes maghrébins, arabes, et qui, où il y a de la mixité, il y a des transformations profondes en fait. On voit quand on pense aujourd'hui que Yenaïr est devenue une fête nationale.
5: Ah oui.
2: Moi je me souviens de Yenaïr quand j'étais à Tizouk avec ma grand-mère en fait. Alors là franchement, elle nous faisait souyazid parce que c'est Yenaïr et puis voilà, l'affaire elle était terminée. Et qu'aujourd'hui c'est quelque chose qui s'est inscrit en fait, si vous voulez, dans un patrimoine national.
1: Ah oui.
2: Donc nous, notre combat, ça a été ça, en disant, mais non, je veux dire, ça, c'est ces représentations dont je vous parle, c'est des représentations qui sont issues d'une histoire coloniale qui a un peu figé les réalités berbères à Mazir dans une espèce de muséographie ou de folklorisation comme étant des sociétés très traditionnelles, très, très, très archaïques, etc. Aujourd'hui, Moi, je voyage beaucoup, hein, je veux dire, quand je suis en Tunisie, dans les oasis berbérophones du Sud, ou au Maroc, ou en Algérie, je ne connais pas la Libye, ça c'est un peu autre chose, mais on a affaire à des sociétés extrêmement créatives, inventives, dynamiques, ces sociétés à Mazir, et qui renouvellent toute une série de choses. Donc moi, mon combat, c'est ça. C'est de dire ce que vous croyez être qui appartenait au passé pour vous, et bien là on le retrouve en France dans une immigration qui est la preuve, c'est qu'à l'époque on avait introduit le berbère comme option au bac. Vous voyez,
1: c'est ça.
2: C'était à ce moment-là. Et c'était ça le combat qu'on devait mener.
4: Et ben,
2: parce
4: c'est
2: que
4: tout,
2: les nationalismes arabo-musulmans, maghrébins, ils ont été très performatifs dans la représentation de ces sociétés-là.
4: Exact.
2: C'est-à-dire qu'ils ont fait en sorte de dire, ben voilà, nous on a lissé tout ça, et qu'en fait, c'est l'arabe et l'islam, et que toutes les pluralités ont été d'une certaine façon gommées dans le discours politique, mais elles n'ont jamais été gommées dans les sociétés.
4: Au fait, c'est l'objet de cette émission, c'était la question qu'on s'était posée au tout début, pourquoi pas un chanteur et pourquoi pas un danseur ou un acteur de cinéma et un homme de science. Pourquoi on parle d'un homme de science, c'est tout l'objet de cette émission, c'est de rappeler aux gens et d'expliquer aux auditeurs que le combat pour l'identité, que les valeurs ne sont pas portées que par ceux qui font du bruit, mais aussi par ceux qui font un travail de fond. Si je peux redire ce que vous disiez avec mes propres mots, c'est comme dit Khadija tout le temps, si vous n'écrivez pas votre propre histoire, quelqu'un d'autre l'écrira pour vous.
1: J'allais le dire.
4: Et c'est le problème, des Berbères. Pourquoi ils ont toujours été mis dans la case du folklore, parce que ça a toujours été les autres qui écrivaient l'histoire à leur place. Ça a toujours été quelqu'un d'extérieur qui les voyait comme des autochtones, une bizarrerie, quelque chose qu'on étudie de manière folklorique. Voilà, on les met bien, c'est-à-dire on les stéréotype et c'est tout bon. Mais le travail que vous faites, vous, ainsi que vos collègues, c'est tout ça, c'est de mettre en place des fondements scientifiques à la chose et d'écrire notre histoire par nous-mêmes et avec l'œil du spécialiste, doublement spécialiste, c'est-à-dire en tant que chercheur et autant que berbère déjà. Donc,
2: vous savez, pardonnez-moi Sofiane, mais Salem Chaker disait, lui, je suis un chercheur observateur et locuteur.
1: Oui.
2: Et lui, il a fait énormément pour ça, parce que sur la question des langues, justement, d'abord, il a construit, parce que je tiens à vous dire qu'on a affaire quand même à une des grandes figures des études berbères vivantes encore. Hein. Il y a eu, on a rappelé les deux Bassets, Galland, Lionel Galland, puis surtout il y a eu Mouloud Mamri avec lequel il était très proche. Vous voyez, c'était quelque chose comme ça. Mais aujourd'hui, Salem Chaker continue à travailler, continue à publier, continue à participer à des débats publics, mais surtout son travail fondamental, c'est qu'il a construit une linguistique à mesure moderne.
1: C'est ça.
2: Complètement moderne.
4: Et scientifique.
2: Il a intégré complètement, lui, dans les grands courants contemporains de la linguistique.
1: Mm-hmm.
2: Ça, c'est un travail absolument exceptionnel qu'il a fait. Il a intégré l'interdisciplinarité. Il a dit, il n'y a pas que la langue, il y a l'histoire, il y a l'archéologie, il y a l'anthropologie, il y a les littératures orales. Sans ça, on ne peut pas comprendre la complexité des sociétés à mesure. Mm-hmm. Et les littératures orales, elles bougent aussi. On n'est pas juste bloqué au grand poète du 19e siècle, Kabil. Aujourd'hui, la littérature orale et la poésie, d'ailleurs la chanson, vous voyez comment elle se renouvelle, ça c'est quelque chose.
1: Mmh.
2: Il a permis d'élargir les études à Mazir fondamentalement. Et puis, pour vous dire, pour compléter ce que vous disiez tous les trois, c'est qu'il a aussi formé une communauté scientifique.
1: Mmh.
2: Pour construire, pour faire intégrer une langue dans le politique, sans l'institutionnaliser, sans les réseaux internationaux, sans la communauté scientifique, elle n'existe pas. Vous voyez, lui, il a dirigé des équipes de recherche, il a formé mais des générations de doctorants, il a formé des Libyens, des Hollandais, des Français, des Tunisiens, des Marocains, des Algériens. C'est lui qui a formé ça. Et puis il a dirigé, voilà, et des ouvrages collectifs et l'encyclopédie berbère, qui est quand même un objet d'érudition savante. C'est pas rien. Et donc tout ce travail institutionnel, c'est la raison qui a fait que, une des profondes raisons qui a fait que la langue aujourd'hui est une langue reconnue comme une vraie langue et pas comme un patois. Et surtout, ça a permis aussi les avancées politiques fondamentale, c'est-à-dire que le tamazight était devenu une langue nationale, puis après une langue officielle, et de la même façon au Maroc aussi.
1: C'est ça.
2: Avec évidemment tout ce travail institutionnel, tout ce travail de fond académique, et il a été suivi aussi par toute une militance extrêmement constante qui n'a pas lâché l'affaire et qui a fait que l'un avec l'autre, eh bien voilà, on est arrivé à cette reconnaissance juridique qui est quand même importante, mais qui ne garantit pas à elle seule, si vous voulez, des effets sur la longue durée. C'est-à-dire que l'avenir de cette langue, elle dépend de plein d'autres choses aussi.
1: Mmh.
2: Elle dépend aussi de la volonté politique dans les pays concernés, comment on forme les enseignants, comment on produit des manuels, comment la langue elle est présente dans les médias, comment elle est présente dans l'administration, comment elle est présente dans la justice, comment elle est présente dans l'enseignement supérieur. Tout ça, c'est un travail de fond.
1: Oui.
2: Et dans ce travail de fond, Salem Chaker a été quand même un des acteurs incontournables et qui continue à l'être aujourd'hui.
4: Eh bien, pour ajouter de l'eau à votre moulin, moi qui suis informaticien de formation, je vous dis, vous savez, pour montrer la différence entre, comme vous disiez, entre le patois et le berbère, le kabyle est une langue ASCII. Ça veut dire que c'est une langue qui existe dans les systèmes informatiques. Il existe une langue de clavier berbère. Et pour information, le travail de Microsoft, quand ils commençaient à créer le clavier berbère, le clavier kabyle, mm-hmm. avait travaillé sur un livre de, je crois que ça, il s'appelait Linguistique berbère.
2: Mm. Oui.
4: C'était un ouvrage de Salem Shaker.
2: Mmh.
4: Mmh. Sur, parce qu'il décrivait très bien la syntaxe.
2: Je crois que c'est 91 d'ailleurs son ouvrage, la copie est sortie.
4: Oui, je me rappelle, mais oui. Pas, pourquoi ? Parce que c'était. C'est-à-dire, c'était quelqu'un de chez Microsoft qui nous expliquait ça.
2: Oui, manuel de linguistique berbère 91, oui, c'est ça. C'est fondamentaux.
4: Et donc, c'était un des ouvrages fondamentaux sur lesquels, donc, c'était un ouvrage de référence que les ingénieurs de chez Microsoft avaient pour mettre en place le clavier berbère. C'est pour dire tout ce qu'il a fait bouger ce personnage, ce grand monsieur qui est Salem Shaker en termes de reconnaissance scientifique et linguistique au niveau international. Moi, je rajouterais une chose, que Salem Shaker, la différence qu'il avait par rapport à tous ses prédécesseurs, c'est qu'il a rendu un travail scientifique. Parce que tous les autres, c'était des essayistes. On peut parler de Mouloud Feraoun, on peut parler de tous ceux qui l'ont précédé. Moi, je peux aller jusqu'à Ibn Khaldoun. Ils ont tous été leurs propres maîtres des travaux qu'ils faisaient. Ils faisaient des recherches et publiaient des livres. Mais le travail de chacun, c'est un travail scientifique, c'est-à-dire avec une méthode, avec une rigueur, avec un comité de lecture, avec des doctorants, des recherches, des thèses, des laboratoires et tout. Donc avec tout ce que demande un travail scientifique. Et c'est surtout ça qui a donné de la crédibilité internationale à ces travaux. Et ça a été l'impulsion, je pense, qui a fait que vous avez dit... Les impensables. C'est-à-dire, il a cassé un peu cette
2: Absolument,
4: porte avec des gens comme vous, des doctorants qui ont travaillé avec lui. Mmh. Donc, vous avez pu enfoncer des portes qui étaient très fermées et bien blindées. C'était anormal. Parce que ouvrir, je vous rappelle, dans les années 90-2000, ouvrir la porte à un travail berbériste en France, c'était risqué de se retrouver avec les foudres d'Alger qui se déclenchent contre
2: ça. Il en a fait les frais, Salem Shaker.
4: Exactement.
2: Il a été arrêté, il en a fait les frais. Oui,
4: donc je rappelle aux auditeurs le contexte. Ce n'est pas une petite aventure. Je veux dire, c'était vraiment risqué. Des gens se faisaient tuer, des gens se faisaient kidnapper pour beaucoup moins que ça. Donc, et on rappelle, c'est-à-dire c'est plus un engagement, c'est aussi un engagement politique, au-delà du scientifique. Voilà.
2: Mais vous savez que même dans l'université française, dans ces années-là, 90, quand on travaillait sur les mondes berbères à Mazir, on était complètement marginalisés, faut pas croire. Hein. Voilà. Moi, j'ai travaillé longtemps dans son équipe, donc je l'ai côtoyé de très près, Salem, vraiment pendant des années et des années. On était toujours un peu, et on était dans une université, dans un centre national de la recherche scientifique, CNRS, si vous voulez. Donc, on avait toutes les appartenances institutionnelles et les titres qu'il fallait, mais on restait un peu quelque part sur le côté. C'est-à-dire que quand on travaillait, moi je leur disais, mais moi vous savez, je dis pas que je travaille sur les sociétés amazighes berbères, parce que moi je suis historienne du Maghreb, du Maghreb contemporain, colonial et post-colonial et indépendant.
4: Et les migrations.
2: Et dans lequel je m'attache à travailler sur ce segment, cette composante, cette dimension fondamentale. Du Maghreb, et on avait l'impression que les Berbères étaient détachés de cette réalité maghrébine, vous voyez, africaine, comme si ils étaient là suspendus, c'était une société à part, un peu décollée des réalités, géographiques, nationales, etc. C'était sidérant quand même, sidérant.
4: Donc on peut qu'imaginer ce que vous avez dû endurer. C'est pour ça que je tenais à le rappeler pour les auditeurs, pour savoir pourquoi on s'intéresse à des figures comme ça, comme lui et comme vous, comme des gens qui avaient travaillé de manière... surtout de manière scientifique, parce qu'on croit que la science c'est de la démocratie, alors que c'est un milieu très, très, très, très difficile. Le milieu scientifique, c'est un milieu très difficile.
2: Le milieu universitaire, il est plein de résistance aussi, plein de stéréotypes.
4: Exact. On a tendance à l'idéaliser, mais la réalité, elle est autre.
2: Alors, il y a une façon de sortir de ça, moi je pense, et ça a été la grande leçon avec Salem. Oui. Chaker, il m'a appris ça, c'est l'exigence intellectuelle.
1: Oui.
2: C'est l'exigence intellectuelle. C'est quand on travaille en tant qu'historien sur les sociétés berbères et amazighes, et ben on travaille de la même façon que des historiens qui travaillent, mettons, je sais pas moi, sur l'Allemagne du 19e siècle, vous voyez. C'est-à-dire qu'on a un corpus d'archives, on a une méthode, on a des façons de faire extrêmement rigoureuses qui permettent de produire un savoir un savoir renouvelé. Et que ça, c'est fondamental parce que le monde, le champ des études berbères amazighes, il a été impacté complètement, si vous voulez, par la question du militantisme.
1: Oui.
2: Un peu rude, un peu dur, un peu radical, vous voyez. Et d'ailleurs, on retrouve des traces de ce militantisme radical, parfois, et d'ailleurs, qui s'éloigne du monde scientifique, parce que c'est pas tout à fait la même chose. Et dans certains ouvrages, il y a des ouvrages qui sont produits en Algérie sur la Kabylie, c'est scandaleux. C'est scandaleux, on dit n'importe quoi. Il y a des anachronismes, il y a des approximations graves, il y a des choses qui sont posées comme ça, comme des évidences naturelles, et on demande aux gens de le croire. C'est pas sérieux. Vous voyez, c'est pas sérieux.
1: Oui.
2: Et là, et c'est des gens qui sont pas des historiens, qui sont pas des sociologues, c'est des gens qui font des monographies de leur village ou qui décident de travailler là-dessus, ils le font avec beaucoup de sérieux.
4: Mais c'est des essayistes, mais c'est pas des scientifiques. Voilà, c'est pas des scientifiques, c'est des essayistes.
5: C'est non, pas mais on n'a pas droit à l'erreur.
4: Non, mais
5: on est tout à fait d'accord avec toi, Karima.
4: Quand il y a quelqu'un qui
2: publie,
4: c'est bon.
2: Mais on n'a pas le droit d'arrêter le travail de Salem, c'est-à-dire de mettre l'étude, le champ de la linguistique berbère, au même titre que le champ de la linguistique de langues d'autres langues du monde, au même titre. C'est-à-dire quand on travaille de la même façon et on produit un savoir qui est un savoir équivalent.
5: Et ça lui donne une valeur, une autre valeur que de... nous, on le voit au niveau associatif aussi, mais c'est valable pour tout le monde, je dirais. On se doit de faire de la qualité, on se doit de valoriser notre culture, de valoriser le réseau qui a les personnes qui travaillent pour ça. On a de la matière, on a de quoi être fier, et au même tarif que toutes les autres cultures et que le... Voilà. Et je suis bien tout sûr, à fait d'accord avec toi. C'est pour ça que je dis on n'a pas droit à l'erreur. On doit travailler 10 fois plus. Même.
2: Et puis, il faut sortir de l'idéologie. Hein. Faut sortir
5: exactement.
2: Du politique. Salem a été un très grand homme engagé. Mais il a été... Et voyez, on connaît quand même ses sympathies, les sympathies qu'il a eues pour le MAC à un moment donné, parce qu'il a même sorti un petit livret sur l'autonomie de la Kabylie.
1: Oui.
2: Il y a toute une série de choses. Mais jamais, jamais, jamais, il y a eu une influence de son positionnement, lui, en tant que citoyen, dans son travail scientifique. Jamais. Il n'y a jamais eu d'interaction. Et il était très dur avec ses étudiants qui étaient dedans. Il leur faisait aucun cadeau.
5: Ouais, je me souviens de lui. Hein.
2: Bien sûr, mais il est connu pour ça. J'ai commencé par quand vous m'avez posé la question tous les trois de quel est le souvenir que vous gardez, son immense intégrité et sa fermeté. Il rigolait pas avec ça.
1: Il était vraiment très rigoureux par rapport au travail, par rapport vraiment à ce qu'il fait à l'université.
2: Et je fais la même chose avec mes étudiants.
1: Ouais.
2: Moi, une fois, j'ai eu un étudiant en master qui venait, voulait travailler sur la femme berbère, mais ça m'a fait arracher les cheveux. Je dis, c'est quoi cette histoire de la femme berbère? Qu'est-ce que c'est la femme berbère pour vous? Elle existe? Moi, j'aimerais qu'on m'explique ce que c'est. D'abord, on ne parle pas de la femme berbère. D'abord, on parle des femmes.
1: Oui.
2: Voilà. Et vous voulez travailler sur quoi exactement? Quel contexte? Quel moment? Est-ce qu'elle est citadine? Est-ce qu'elle est, elle est rurale? Dans quel pays? À quel moment? Mais la femme berbère, elle n'existe pas. C'est un stéréotype colonial. C'est totalement un stéréotype colonial. Les femmes berbères aujourd'hui, quelle différence on fait avec les femmes amazighes aujourd'hui, que des femmes amazighophones, que des femmes arabophones? Elles travaillent, elles ont fait des études, elles sont mères de famille, elles font plein de choses. Non, c'est plus possible. Il faut sortir de ça aussi, pour affiner le regard, pour développer des recherches plus sophistiquées, plus justes, plus pertinentes. Il faut s'adapter à nos mondes sans renoncer à ce que nous sommes. Et ça, Ça, Salem, il l'a fait remarquablement quand il s'est attaqué justement

0: Tu lui as dit t'es une merde, tu lui as dit mais pourquoi, qu'est-ce qu'il m'a dit là, t'es une merde,
1: Elle n'a pas compris c'est quoi, oui.
0: c'est Sahid, ma mère elle en est restée à Sahid, t'es une merde,
2: Ah ouais.
0: c'est récent, t'es une merde, il est complètement rentré maintenant
3: dans
0: le
3: c'est
0: langage
3: comme, c'est comme Azoul.
1: Oui, c'est ça, on dit bonjour Azoul.
3: Comme Azoul, c'est folklorique, c'est tout récent.
1: Mais la dernière, excusez-moi, la dernière fois, il y avait Nordine qui nous a expliqué à Azoul, ça veut dire il a quand même certaines significations.
3: Ça veut dire Azoul, mais c'est des approximations.
1: Azoul, le cœur, Azoul, ben oui.
3: Non, Azoul.
2: Traduction,
1: oui.
3: Azoul,
1: voilà.
3: Ça se dit Azoul, et Azoul, c'est autre chose. Donc, c'est mais ce que je veux dire, moi personnellement qui n'ai même pas 50 ans, je me rappelle de l'époque où Azoul est rentré dans le langage. Ça n'existait pas avant.
0: Oui,
3: donc, avant,
0: on parle
3: Sahit, Nakard Salam, Nakard Sahito, Nakard. C'est ce qu'on disait.
1: Et même quand on dit bonjour, Srivali, Nakard Asbah al-Khair Filawen. Voilà.
0: Absolument.
2: C'est tout. Asbah al-Khair, Miss al-Khair.
3: Voilà, on va dire ça, on va laisser ça aux linguistes. Ils nous expliqueront cette évolution.
0: Mais ça, c'est intéressant, ce moment de la discussion, parce que vous voyez pour comment que la langue, elle n'est pas figée, en fait.
1: Oui, bien
0: et
1: sûr,
0: la
1: elle évolue toujours.
0: Là, c'est pour ça qu'elle ne disparaît pas, heureusement.
2: Mmh. Ouais.
0: Et c'est pour ça, on dit toujours, oui, c'est langue orale. Bon, elles ont été très très longues. Je pense que c'est leur oralité qui les a préservées de leur disparition.
1: C'est ça.
0: Parce qu'il y a des langues, effectivement, qui meurent, mais il y a des écritures qui meurent. Nous, on a fait le contraire.
2: Exact.
0: C'est notre oralité qui nous a préservé.
1: Voilà, c'est la particularité de
0: Zemazir. Et l'écriture, elle est arrivée tardivement.
1: Mm-hmm. Vous
0: voyez,
1: oui.
0: Parce qu'il a fallu la fixer, parce qu'on est face aussi dans les sociétés maghrébines à des langues puissantes, des langues de savoir et de civilisation, qui était la langue arabe, et que face à ça, à un moment donné, que la question à la fois de l'affirmation des droits et des langues pour la reconnaissance donc de cette culture et la question, je veux dire, de l'avancée du travail académique a fait que on est arrivé justement à aller dénicher ces langues cette écriture très très ancienne qui s'est pas totalement perdue, qu'on a récupérée et qu'on a transformée aussi parce que la langue, l'écriture des Tifinards, en fait les néo-Tifinards, n'est absolument pas celle que l'on utilisait il y a des siècles et des siècles.
3: En fait,
0: oui.
3: si je peux rajouter,
0: c'est le mouvement.
3: Si je peux rajouter, ça c'est avec Mouloud Mamri, il le dit très bien. Hein, donc,
0: oui,
3: il explique bien que c'est une évolution de l'écriture, qu'il a dû inventer certains signes. Et pour rappel, moi je suis un féru d'histoire, je suis un peu, c'est pour ça que je suis très content de vous avoir au téléphone
1: avec nous aujourd'hui.
3: Ben oui, pour moi l'histoire, c'est il y a quelqu'un que j'adore, Bob Marley, il disait toujours si t'as pas de passé, tu sais pas où tu arrives, où tu vas aller, parce que le passé, on sait où on est, si on sait pas d'où on vient, on peut pas tracer une droite, il nous faut deux points. Et donc, si on ne connaît pas l'histoire, le passé, le comment, on est condamné à refaire les mêmes erreurs, à revivre les mêmes choses. Mais ce que je voulais dire, c'est que dans l'histoire, les Berbères écrivaient en latin, n'écrivaient pas en tifinagh. Massinissa n'a jamais écrit en tifinagh.
0: Mais bien sûr, ils écrivaient en arabe.
3: Ils écrivaient en arabe. Les Perses écrivaient en arabe, que dire des Berbères. Donc, l'écriture elle-même, l'outil qu'on utilise pour écrire n'est pas le plus important. L'important, c'est de garder les valeurs qui sont transmises par l'oralité. Parce que, comme on disait tout à l'heure, c'est aussi, on parlait de Chomsky la dernière fois, c'est les mots, la façon de parler transmet aussi la façon de réfléchir.
1: Mmh, c'est et ça, on dit vraiment l'un sur les populations, sur la société et tout.
3: Et c'est comme le dit très bien notre invité, donc l'important, c'est ce que véhicule l'oralité. C'est ce qui a sauvé la langue berbère déjà de tous les conquérants. On a eu tous les conquérants du bassin méditerranéen, mais on est toujours resté dans notre langue, qu'elle soit libyenne, qu'elle soit numide, qu'elle soit berbère, appelons ça comme on veut. Mais c'est ce qui a fait que nos traditions sont restées.
1: Heureusement.
3: Regardez le couscous. On continue à manger le couscous alors qu'on vit dans les montagnes.

0: Vous avez vu du blé qui pousse.
1: Et le couscous lui-même, il s'est transformé de façon extraordinaire.
0: Exactement. Il pousse même pas. Il pousse même pas. Il pousse même pas dans les montagnes.
2: Oui, dans les montagnes.
0: Il pousse pas dans les montagnes. C'est dans les plaines. C'est dans les. Donc c'est la preuve qu'on a pu garder. Non. Comment on a pu garder nos traditions, nos valeurs et tout? On fait toujours une aïra avec du couscous et du poulet.
2: Voilà, c'est ça.
0: Des poules qu'on élève dans les montagnes.
3: Oui, mais tout a un sens. Je disais, nos valeurs, si on épluche vraiment tout a un sens. Exact. Elles veulent toutes dire quelque chose.
0: Exact.
1: Voilà. Je suis d'accord, Malika. Elles veulent tout. Le défi aujourd'hui, c'est de ne pas leur faire dire autre chose.
3: Oui.
2: Mais c'est ça.
1: C'est de malmener ce savoir.
2: Oui. C'est heureusement que vous êtes là, des historiens comme vous, Karima. C'est pour vraiment remettre les choses vraiment dans leur contexte, raconter la vraie histoire de la société kabyle, Amazigh et berbérophone, pas uniquement en Algérie, même au Maroc, en Tunisie, c'est ça.
1: Oui, excusez-moi, je vais vous donner un exemple typique d'un savoir malmené. Oui. Vous savez, qu'on appelle la robe kabyle.
2: Oui.
1: Vous savez que la robe kabyle, c'est devenu une espèce de symbole vraiment vestimentaire d'une identité vraiment du terroir kabyle. Bon, si on connaît l'histoire de la robe kabyle, c'est étonnant. Elle est tout sauf kabyle, la robe kabyle. Mmh. C'est-à-dire que la robe telle qu'on la connaît, vous savez, avec les petits zigzags, les petites broderies, les petites machins, etc., d'après vous, d'où elle vient? C'est les sœurs blanches qui l'ont introduite. Ah. À la fin du 19e siècle.
2: Ah, c'est
1: les
2: pour
1: sœurs
2: ça.
1: Blanches, quand elles sont arrivées dans les années 1870 en Kabylie, elles ont vu des femmes habillées avec, vous savez, ces tenues très, très ancestrales, hein, qu'on retrouve d'ailleurs dans le monde chaoui, jusque dans le monde romain très ancien, très, très ancien. Mm-hmm. Qui sait, c'est comme des toges, en fait. C'est deux pans d'Europe qu'on accroche avec des petites broches. Voilà,
2: les bijoux kabyles.
1: Les deux pans est entouré, si vous voulez, d'une grande ceinture. Vous voyez, qui prend tout ça et qui ramasse, si vous voulez, le corps. Quand les bras étaient nus, on voyait la gorge, forcément. Et elles étaient très choquées de ces femmes qui se promenaient avec des bras nus. On voyait peut-être un peu la poitrine, à peine, mais en tout cas, on était ces femmes-là, elles ont dit, il faut fermer tout ça.
2: Donc, aujourd'hui, on a appris vraiment.
0: Non, mais c'est tout à fait vrai. Si on voit les tableaux d'Étienne Dinette, quand il peignait les Berbères et les Autochtones, d'accord. C'est exactement ça. Mais c'est vrai.
1: Et donc,
0: on n'y pense pas.
1: Cette cotonnade, avant, c'était des robes en laine tissée ou du lin un peu rude, etc. Elles ont fait rentrer des cotonnades, qui étaient des cotonnades qui venaient des tissus qui venaient donc du centre de la France, de Lyon, d'autres. Les petites broderies, elles viennent de Calais. C'est ultra connu, ce qu'on croit être des broderies kabyles, en fait, pas du tout. Et c'est complètement rentré. Ça s'est complètement intégré, elles ont appris, donc les femmes ont appris à coudre. Moi, ma grand-mère, je me souviens, qui est née en 1900, elle avait une petite machine à coudre comme ça, et faisait la petite robe kabyle, vraiment, en considérant que c'était la robe de la tradition culturelle.
2: Et c'est pour ça qu'on trouve vraiment des ressemblances, des fois, avec en Bretagne.
0: L'Europe de l'Est.
2: Ben oui, en Europe de l'Est aussi. Hein. On s'est dit, c'est bizarre, vraiment, il y a une vraie ressemblance.
1: Aujourd'hui, l'emblème, si vous voulez, de la culture vestimentaire kabyle, en fait, c'est juste une introduction coloniale. Mais elle est très intéressante, cette introduction coloniale, mais elle a complètement été absorbée par les gens. Ce qui fait que ce qui était l'autre colonial, eh ben, on a oublié, c'est devenu à nous. Et c'est très bien.
0: C'est incroyable. Et comme quoi, il faut laisser les choses aux spécialistes. Ouais.
1: Comment ?
0: C'est pour ça qu'il faut dire qu'il faut laisser chaque chose aux spécialistes. C'est pour ça, parce que nous, étant des néophytes, on a l'impression on est sûr de nos connaissances, on est bien dans le confort de nos certitudes. Et quand y a un spécialiste qui vous parle de ça, vous vous rendez compte que vous êtes complètement à l'ouest.
2: C'est ça.
0: C'est vrai.
1: Mais c'est pas grave, en fait. Moi, je pense que ce qui est le plus important, c'est de se dire qu'une culture, elle ne vit que par absorption. l'action d'éléments d'autre chose.
2: Oui.
1: Elle ne peut pas survivre toute seule en autarcie.
2: Oui. Il faut qu'il y ait échange.
0: Ce que disait
1: dans les échanges, dans le métissage, dans les interactions, exact. Dans leur capacité à intégrer un certain nombre de choses et d'en faire quelque chose qui devient à nous.
2: Voilà.
1: Et ça, c'est formidable. Voilà.
2: Après, on se l'approprie et voilà.
1: C'est chercher ça. La culture pure, idéalisée, tout, ça n'existe pas, ça. Hein. Ça, c'est des choses qui n'existent pas. Nulle part au monde.
0: C'est un mythe.
1: Voilà.
2: Alors, dites-moi, je voudrais bien vous poser encore une question, Karima. C'est quels sont, selon vous, les grands chantiers de recherche qui restent à explorer pour mieux comprendre les sociétés maghrébines contemporaines?
1: Ouf.
0: Alors là. Ça, c'est comme les doctorants qui viennent chercher un thème.
1: Oui, c'est ça, absolument. Vous êtes en train de m'ouvrir un truc.
4: Ouf. Elle a dit ouf.
0: Voilà.
1: Moi, je pense que ce qui est important pour nous, c'est d'être. Je crois qu'il y a encore un chantier à faire, malheureusement, oui. C'est de sortir complètement du politique.
2: Oui.
1: Et de rentrer dans la réalité de ces sociétés-là qu'on connaît très mal, en fait. Parce que dans le monde universitaire, maintenant ça commence à se faire un peu, pas tellement en Algérie malheureusement, où l'université elle est un peu verrouillée, il y a plein de choses qu'on n'a pas le droit d'étudier.
2: Oui.
1: Mais vraiment de voir à quel point ces sociétés se sont transformées. On a des sociétés qui se sont transformées en profondeur ces 30 dernières années, d'un point de vue démographique, d'un point de vue économique, d'un point de vue même le rapport à la consommation. Voyez, qui n'a plus rien à voir. Et ces sociétés-là demandent, c'est des sociétés aussi très jeunes, ultra connectées au monde, et qui de temps en temps, on n'a pas l'habitude d'appréhender ces sociétés maghrébines par leur jeunesse, par exemple, par leur transformation. On a malheureusement trop l'habitude de les aborder par le politique, par l'autorité politique, par toute une série de choses, voilà, qui en fait masquent complètement la complexité de ces sociétés qui bougent énormément. Ça, pour moi, ça, c'est quelque chose d'important, fondamentalement.
2: Oui.
1: Et donc, faire du terrain, prendre de la connaissance empirique, renouveler le savoir et sortir des lieux communs et des idées toutes faites. Et ça, c'est vraiment insupportable pour nous, universitaires.
2: Oui. Alors, quel conseil vous pourriez donner aux jeunes chercheurs qui souhaitent vraiment travailler sur l'histoire du Maghreb, des identités ou peut-être des mémoires aussi?
1: Alors, d'abord lire, d'abord se renseigner, d'abord sortir des réseaux sociaux, de pas penser que la vérité elle est toute faite, qu'une vérité elle est toujours beaucoup plus complexe, qu'il y a peut-être des vérités, pas une vérité. S'ils veulent lire quelque chose qui peut être intéressant, on a sorti un livre il y a 3 ans qui s'appelle Histoire du Maghreb depuis les indépendances.
2: D'accord.
1: Qui est sorti vraiment, qui est très intéressant, non pas parce que j'ai participé, c'est pas ça du tout, mais on a essayé de faire cet effort pour montrer la complexité de ces sociétés. Dans toute une série de dimensions, dans leur histoire, dans leur culture, dans leur langue, dans leur combat, parce que c'est des sociétés qui combattent beaucoup, qui contestent énormément. Regardez un peu ce que les Hirak de 2019 nous a montré de l'Algérie.
2: Ce qu'on a dit, et chaque 20 ans, il y a un mouvement qui se prépare en Kabylie.
1: Exactement, c'est des choses extraordinaires. Regardez ce qui s'est joué avec la grève du boycott de l'école, la grève
2: en 95.
1: Regardez ce qui s'est joué en 2001, le processus, le mode opératoire de 2001, c'est-à-dire ces grandes mobilisations citoyennes horizontales, sans leadership, etc., et ben on va les retrouver en 2011, dans les grandes révolutions dites arabes.
2: Oui, c'est ça.
1: Je tiens à vous dire que c'était une préfiguration en 2001, et ça, personne ne l'a vu. Je trouve ça juste incroyable, tout ça. Personne ne fait la corrélation parce que c'était la Kabylie, vous comprenez? Alors qu'on a eu quelque chose de très inventif dans les modes, dans le répertoire d'action politique de l'époque. Voilà, tout ça, là, il faut lire, il faut s'intéresser de près, il faut écouter les gens, ce qu'ils disent.
2: Oui.
1: Parce que malheureusement, on n'écoute jamais assez les gens. Voilà, on préfère écouter les discours politiques officiels. Et les gens disent autre chose. Voilà, et avancer, considérer qu'on ne sait jamais tout. Il y a plein de choses encore à apprendre, à savoir. Voilà, et que le savoir évolue. Aussi, le savoir n'est pas figé.
2: C'est ça. Et si vous devriez vraiment résumer en une idée l'apport essentiel de vos recherches, alors quel est le message que vous aimeriez transmettre aux lecteurs et aux nouvelles générations?
1: il faut toujours s'intéresser à des choses qui embêtent un peu. C'est-à-dire, vous savez, quand quelque chose qui sort de l'ordinaire, vous savez, moi, par exemple, j'ai écrit plein de choses sur la question du protestantisme en Kabylie. Mm-hmm. Vous voyez ? C'est-à-dire des gens qui changent de religion. Ils disent, oui. Oh, Dieu, mais qu'est-ce qui se passe là ? Comment ça se fait que... voilà.
0: Il y a un phénomène, oui. Tout à fait, un phénomène qui est réel.
1: Pardon ?
0: Il y a un phénomène qui est réel, on le constate, mais personne n'ose en parler.
1: C'est intéressant à étudier, mais bien sûr. Et moi, quand j'avais commencé à faire mes enquêtes en Kabylie, on m'a dit, mais c'est du n'importe quoi, c'est des provocateurs, etc. Mais en fait, on s'aperçoit qu'en Kabylie, on a un phénomène de conversion religieuse qu'on retrouve à l'échelle mondiale.
2: Oui.
1: Et que la Kabylie, elle n'est pas enfermée toute seule dans son coin. Elle est aussi connectée à ces grands mouvements missionnaires mondialisés.
2: Oui.
1: Voilà. Rien que ça, c'est intéressant pour montrer que l'Algérie, ce n'est pas un espace fermé. C'est un espace ouvert. Mmh. C'est un espace poreux où on trouve des choses très intéressantes à étudier qui montrent justement que ce pays est connecté à autre chose, même par des choses aussi incroyables que la conversion religieuse, par exemple.
0: Une petite parenthèse, juste parce que vous en parlez. Hein. Ça, la semaine passée, je parlais avec ma fille. Elle me disait qu'elle remarquait que ses copains étaient convertis alors que leurs parents étaient athées. Ça veut dire qu'elle remarquait que les nouvelles générations s'intéressent aux religions, alors que les anciennes, c'est-à-dire qu'il y a un nouveau mouvement d'éveil spirituel. Exactement, exactement. Voilà, juste parce que vous en parlez.
1: Et il est propre, il n'est pas propre qu'à nous. Hein.
0: Oui, il est mondial, on en parle à Saint-Étienne, mais... Exact.
1: Voilà, moi j'ai un conseil à donner. Oui, mais oui. J'ai un conseil à donner pour reprendre la question de Khadija, c'est décloisonner le savoir. Il faut toujours comparer avec les autres.
2: Ah, oui.
1: Toujours regarder, sortir de l'essentialisme algéro-algérien et ou kabylo-kabyle.
2: Oui,
0: et comme regarder, dit l'Amérique, ouais.
1: Et regarder d'autres régions. Moi j'ai vécu au Maroc, j'ai été fascinée par la majorité marocaine, fascinée par le monde rifain, par le monde chleur, par le monde souci. Et ça m'a réconciliée avec plein de choses. Il faut comparer, regarder ce qui se joue ailleurs. Très important pour nous.
2: Et voilà.
0: Moi, je reste sur ma formation d'informaticien. Écoutez, moi, je voudrais... Bon, vu qu'on vous a sous la main, désolé, comme ça, on vous embête sans arrêt. On devait passer des morceaux de musique, on devait faire beaucoup de choses, mais on en profite, désolé.
2: On ne voulait pas vraiment vous interrompre.
0: Voilà. On voulait... Maintenant qu'on vous a sous la main, on
4: boit ses paroles.
0: Jusqu'à la dernière minute. Moi, ce que je voulais vous dire, par rapport à l'intelligence artificielle, révolution mondiale, parce que moi, dans moi aussi, je fais un travail et une thèse sur l'intelligence artificielle. Mm-hmm. Et pour moi, il y a un avant, c'est-à-dire c'est pratiquement un changement de paradigme sur le plan scientifique. Mm-hmm. Et il y a un avant l'IA et un après l'IA. Qu'est-ce que vous en pensez ? Est-ce que l'intelligence artificielle, pour vous, est une chance pour le développement de la linguistique et de l'histoire, de la connaissance elle-même. Je vous parle en tant que scientifique, pas en tant qu'historien.
1: Oui, j'entends, mais voilà. C'est très intéressant comme question. Voilà. Moi, je la trouve très intéressante.
0: Ou bien, est-ce que c'est un danger avec la prolifération du tout et du n'importe quoi et de toutes les possibilités qu'elle offre pour manipuler les masses. Je ne vais pas faire du...
1: Alors, moi, vous savez, dans notre monde universitaire à nous, ce monde-là, on l'appelle en fait les humanités numériques. Mmh. C'est-à-dire que les humanités numériques sont rentrées dans notre façon de faire. Et je pense que il y a plein de choses qui n'existaient pas dans les années 70, 80, 80. Enfin, c'est tout nouveau, comme vous dites, il y a un avant et un après, je suis tout à fait d'accord avec vous. En tout cas, moi, je pense que ce qui nous intéresse, là, puisqu'on continue à parler de nos langues, amazigh, etc., qu'est-ce que l'IA pourrait faire pour moi, c'est vraiment... on pourrait constituer un corpus numérique pan-amazigh. Vous voyez, pan-amazigh, c'est-à-dire dans la transversalité, mettons, où on pourrait mettre, les différents parlers amazigh, les inscriptions libiques, les manuscrits anciens, toutes les traditions orales enregistrées. Il y aurait quelque chose de magnifique à faire, en fait, pour les humanités numériques amazigh là-dessus. Mmh, mais vraiment, et à mon avis, Je pense que ça pourrait être la prolongation naturelle de ce que faisait, de ce qu'a fait Salem Shaker dans ce, vous savez, cette volonté très têtue qu'il avait de documenter la langue dans son histoire par n'importe quel moyen. Mmh. Ça, c'est vraiment, et je pense que les humanités numériques et l'intelligence artificielle pourraient effectivement contribuer à ça parce que, on dispose d'outils, elle nous donne des outils qu'on n'avait pas avant, hein. Clairement,
2: c'est vrai.
1: Notamment les bases de données lexicales, la cartographie linguistique, ça ce serait exceptionnel, ça c'est sûr. C'est sûr. Bien. Mais moi je ne suis absolument pas douée pour ça, je vous laisse faire ça.
2: Il y a des spécialistes.
1: Et là on a besoin des informaticiens, vous ne pouvez pas imaginer à quel point.
0: oui, on gagne du temps. Et en tout cas,
2: je crois que nous arrivons maintenant vraiment
0: à la fin. En tout cas, moi, je vous remercie pour toutes vos explications, pour votre bonne humeur, votre énergie. On sent que on boit vos paroles quand vous parlez. Vraiment, Namelika, heureusement qu'elle avait vos contacts, on a pu vous avoir.
3: Ah, je Malika. L'adore.
0: En tout cas, j'espère.
1: Malika, notre modèle à toutes.
0: Ah oui, on la suit, hein, franchement. Mais moi, ce que j'espère, franchement, et du fond du cœur, c'est d'avoir la possibilité de vous avoir pour une conférence, pour des cafés littéraires.
3: Ah, mais elle a écrit, tu as écrit ton dernier livre, a l'air d'être très intéressant. Hein. Les silences, je ne sais pas quoi, là.
1: Ah, je suis en train de le terminer, là, mais je peux faire des choses. Je vais vous envoyer parce que j'ai fait une émission sur RFI il y a 15 jours sur cette question des silences de l'histoire algérienne qui pourrait vous intéresser.
2: Oui.
1: Qui marche plutôt bien et voilà. Mais avec plaisir, invitez-moi. Invitez-moi. Suffisamment tôt. Vous ne m'invitez pas du jour au lendemain.
3: Non, au mois d'octobre. Tu regardes une date là, tout de suite.
2: Voilà, une disponibilité pour le mois d'octobre.
1: Eh bien, écoutez, je vais regarder, revenez vers moi, regardez ça.
3: Ah oui,
2: ah
3: oui,
2: ben
3: oui,
2: c'est
3: oui,
2: très bien, ce serait parfait. Hein.
3: Pendant la fête du livre.
0: Voilà.
2: Ah, ça, c'est très bien. Voilà.
1: En tout cas, merci beaucoup pour votre
0: merci à vous.
3: On t'adore.
1: Avec vous. C'était une discussion comme ça à bâton rompu. Et merci mille fois. Merci. Et merci aux auditeurs d'avoir eu la patience de m'écouter. À bientôt.
0: Merci à vous.
2: Madame Diresh.
3: Nous avoir accordé ton temps.
2: Merci d'avoir pris le temps de partager, bien sûr, avec nous votre regard.
1: Bien sûr. Allez. Merci beaucoup.
3: Et envoie-moi le maximum de ce que tu peux m'envoyer et puis on reste en contact. Hein? Je t'envoie l'invitation. Pas la dernière minute.
2: Non, pas la dernière minute,
3: s'il te plaît. Je t'embrasse très fort. À bientôt.
2: Allez.
1: Au revoir.
3: Au revoir.
2: Nous écoutons maintenant une chanson, Sofiane.

0: Nous avons écouté la très belle chanson de Chiffretin, vraiment, hein, c'est magnifique, avec son bel orchestre, une belle musique en plus. Hein.
1: Slérima.
0: Eh oui. Hein.
1: Et ce que je reprends dans cette chanson, c'est Slir, j'ai écouté, Ima. Et donc, quand on parle de l'oralité, de la linguistique et de la communication, toutes les idées qu'elle communique et toute la valeur qu'elle lui communiquait, donc... je crois que c'est la chanson qui va le mieux avec ce thème. Slireima, c'est franchement, ça reprend tout le thème.
0: Voilà, ça résume un petit peu le contexte de l'émission, de la transmission aussi orale, la langue maternelle. Exactement. Qui est importante. Hein.
2: Et il faut voir quel personnage c'est, Chiffretin.
0: Ben oui.
2: Vraiment, on a parlé d'Alid Flawen, lui il était pareil. D'une humilité incroyable. J'avais été le voir, il était malade.
0: Il a aidé beaucoup de chanteurs, Nemelika.
2: Et oui. Ça,
0: il a toujours été présent.
2: Voilà, un grand parmi les grands.
0: Oui. Alors, nous terminons notre émission, pas seulement celle d'aujourd'hui, mais de la saison, Nemelika, n'est-ce pas?
2: On va se reposer un petit peu.
0: On va prendre quelques jours de vacances.
2: On va préparer, <C'est ça> on va préparer les bien prochaines, sûr, bien sûr. On reprendra quand, vous le 30?
0: C'est
2: 30
0: ça, août. Le 30 août, voilà.
2: Voilà, on va... 2 mois de vacances, c'est bien. Hein.
0: Ben
2: c'est
0: oui, hein.
2: Les scolaires.
0: Non, il fait chaud, Nemelika. Hein. Quand même, on va profiter peut-être un peu de la plage et rester à la maison hein, quand il fait
2: chaud. Il y a la plage
0: chaud.
2: À Saint-Étienne, là.
0: Hein. Ben oui. Hein.
2: Il faut y aller. Hein.
0: Oh, lac Saint-Victor, pourquoi pas. Même peut-être ailleurs, ici en France. Ouais. Non,
2: profitez
0: de la vie, pays, profitez
2: du
0: voyager,
2: temps, reposez-vous. Hein. Pour faire du bon travail, il faut bien se reposer.
0: Eh ben oui, on doit se ressourcer voilà. Aussi, hein. C'est important.
2: Bien sûr.
0: Alors moi, je vous dis au revoir, un bon dimanche, bon week-end et de bonnes vacances. Je vous souhaite de bonnes vacances à tout le monde et à bientôt. Hein. Et cette émission aussi, je le dis, le thème de l'émission, elle est très intéressante. Sûrement, on va le reprendre à partir de la rentrée parce qu'on n'en a pas fini, Nemelika. Il y a beaucoup de choses à dire. Hein.
2: Nous, les 2 mois, je dis, on va se reposer. Oui et non. Parce qu'on va préparer la rentrée.
0: Oui.
2: Alors préparez-vous le 30 août, nous aurons déjà le programme de l'année de l'association.
1: Alors déjà qu'on en parlait, le thème d'aujourd'hui est l'un des axes de développement des 6 prochains mois. Et donc il y aura des choses.
2: On n'en dit pas plus aujourd'hui. tenez-vous au courant, préparez vos bulletins d'adhésion, on en a besoin. Ouais. Nous on prépare les projets pour vous satisfaire. J'espère qu'on va satisfaire tout le monde, hein, leur donner ce qu'ils attendent de nous. Si on ne sait pas, vous pouvez nous le dire, hein, il n'y a pas de souci. Et nous serons à l'écoute. Voilà. Bonnes vacances à toutes et à tous. Prenez soin de vous. Et puis revenez en pleine forme à la rentrée le 30 août. Voilà, juste avant le forum des associations.
0: Voilà. Allez.
1: Et pour ma part, je remercie tous les auditeurs, ceux qui nous ont appelés, qui nous ont envoyé des messages. Je remercie tous ceux qui ont été à côté de nous tout au long de cette saison. Je remercie Nemelika pour la chance qu'elle nous a donné de pouvoir animer cette émission et d'apprendre et d'être aux côtés. Franchement, c'est une expérience très enrichissante. On est très fiers de faire ce qu'on est en train de faire. Je souhaite à Nemelika la santé et d'être avec nous très très longtemps, qu'elle puisse transmettre encore beaucoup de ce qu'elle sait. Je dis à Khadija merci de nous avoir accompagnés aussi d'avoir animé l'émission avec nous.
2: T'as vu comme elle tremblait au début?
1: Ouais.
2: Ah non, je ne saurais pas. Elle est super, je la regardais tout à l'heure, c'est une vraie journaliste. Hein.
0: Ah, c'est une très belle expérience, Nemelika. Vraiment. Hein. Je commence, j'avais vraiment, j'appréhendais hein, au début.
2: Je me souviens.
0: Mais maintenant, vraiment, je me retrouve, je suis bien, je suis vraiment dans mon élément. Franchement, je suis très contente.
2: Ah, bah, tant mieux.
1: Merci, Anne-America.
0: Merci.
1: Merci à tous ceux qui nous écoutent, qui nous envoient des messages, qui nous appellent. Et je vous dis, on est à votre service. Nous sommes dans Culture sans frontières. Nous sommes ici sans tabou. Nous parlons de
2: sans
1: la culture.
2: Sans chichi.
1: On fait de notre mieux. On essaye d'être sérieux. On essaye de vous satisfaire. Et je vous dis à très bientôt pour les prochaines émissions. Moi, pour finir cette émission, j'aurais une chanson à passer. J'allais demander par quelqu'un qui voulait souhaiter un joyeux anniversaire de mariage à sa femme.
0: C'est bien ça.
1: C'est un 5 juillet.
0: Je rigole.
1: Je rigole.
0: 5 juillet.
1: Eh bien oui.
0: Ah ben oui, j'en ai.
1: Eh bien, je vous dis tous au revoir et à très bientôt.
0: Allez, au revoir.
2: Et on retrouvera Karima Diresh très bientôt.
0: Voilà, au mois d'octobre, Inch'Allah, elle sera là avec nous.

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0: Écoutez les Congolais de Cococo, ça a été suivi par Tyler the Creator et Denzel Curry sur le 895 et radiodio.org. 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

Pour représenter l'écurie Petrol Chips, on a écouté d'abord Bleu Russe, puis L'Envoûtante. Restons en misère avec Cisaille et VHS pour représenter le label magnétique de Four 4.

0: l'instant, c'était Duster sur le 8-9-5 d'audio. On enchaîne avec un duo légendaire de l'histoire du rock.
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On a écouté le duo Carnage de Nick Cave et Warren Ellis. Ça a été suivi par la claviériste Christine Ott et par le groupe Bissiga Setenta sur le 895 de Dio.

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Yo, 895, t'as proposé le stéphanois Kurden. Ça a été suivi par l'électronique de Fakir, puis Bruce Brubaker.

Baby Fire, suivi de la lyonnaise Claire Days. 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
6: Impact environnemental de l'industrie du textile. Salut les gars, regardez le nouveau jean que j'ai commandé.
7: Ah ouais, il est vraiment joli. Tu l'as acheté sur quoi ?
6: Je l'ai acheté sur Shein.
1: Shein, mais t'as pas honte ? Tu connais l'impact sur l'environnement ? Tu sais que ton jean a parcouru 65 000 km, ça pollue énormément. De plus, il parcourt une fois et demi le tour de la Terre.
6: Ah ouais ? Je ne savais même pas que mon jean avait autant voyagé.
7: Bah oui, ton jean, il a fait des kilomètres.
1: Et oui, la matière première est produite en Inde, le filage et le tissage en Chine, la fabrication a lieu au Japon, en Australie et au Congo. Les étapes de l'assemblage sont faites au Bangladesh. T'as vu, on ne s'est pas trompé, ça fait bien 65 000 km.
6: Bah ce n'est pas grave s'il a beaucoup voyagé.
7: Oui, il a beaucoup voyagé. Et en plus, ce qui n'a pas été vendu ou recyclé est jeté sur les plages au Ghana. Avec 225 000 tonnes de vêtements envoyés au Ghana chaque année, et au lavage, tes vêtements rejettent 500 000 tonnes de microplastiques chaque année.
1: En plus, depuis 2014 à 2020, notre consommation de vêtements a doublé.
6: Ah bon ? Bah je ne savais pas. Désormais, je ferai attention à ma consommation de vêtements et je penserai à acheter plus en friperie, plutôt que sur des sites chinois.

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3: Je vous présente les conditions de travail d'un lot textile au Bangladesh. La majorité du marché en France, donc Primark, H&M, Zara, travaillent avec le Bangladesh. Cela qui ne pourra pas nourrir une famille 90 euros par mois.
4: Le temps de travail des salariés est de plus de 80 heures par semaine.
5: Mais ce qui me choque le plus, c'est que 45% des salariés ne peuvent pas mettre de l'argent de côté.
4: À cause de leur salaire, il n'est pas possible de payer un loyer car ils dorment à 5 à 6 personnes dans une chambre, 4 dans un lit et 2 par terre, donc ils alternent pendant la nuit. En plus, les employeurs font de fortes pressions sur le mental et sur la santé des salariés et sont maltraités.
5: Ce qui me choque le plus, c'est des enfants qui travaillent en claquettes, sans EPI, manipulation de produits chimiques sans protection. Encore plus, ils mettent 8 secondes pour fabriquer un maillot de foot pour le revendre 90 euros en magasin.
4: Maintenant que nous avons pris tout ça, nous n'avons plus envie d'acheter de maillot de foot en magasin.

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1: Eh, dites-moi, vous avez vu ce qui s'est passé au Rana Plaza?
2: Non, il s'est passé quoi?
1: Il y a eu un effondrement.
3: Un effondrement?
2: Ah ouais?
1: Oui.
3: Ça s'est passé quand?
2: Et où?
1: Le 24 avril à 2h du matin au Bangladesh.
3: Au Bangladesh? Ça s'est passé très tôt tout ça?
1: Très très tôt.
2: C'était quoi comme usine?
1: Bah, pour te dire, c'était une usine de fabrication de vêtements, justement.
2: Ah ouais, il devait avoir des morts, non?
3: Et des blessés?
1: Exactement, il y a eu plus de 1315 morts, si je m'en souviens bien, et plus de 2000 blessés, hein.
3: Ah ouais, c'est beaucoup tout ça.
2: Mais je pense, s'il y a eu dû avoir un tel événement, les conditions, elles devaient être déplorables.
1: Bah, pour t'en dire plus, les conditions en général, c'était catastrophique, hein.
2: Ah ouais? Il y avait quoi comme conditions?
1: Bah, les conditions d'âge, les conditions de sécurité, et puis aussi les conditions de travail, hein.
2: Attends, tu viens de me parler des conditions d'âge, là?
1: Oui.
2: Ils avaient quel âge?
1: Eh bah, l'entreprise, justement, présumait que les salariés étaient majeurs, sauf qu'on voyait très bien sur les vidéos que les salariés, soi-disant salariés, avaient entre la dizaine et la quinzaine.
3: La dizaine et la quinzaine?
2: Ah,
3: c'est
2: ouais,
3: très jeune, tout ça.
2: C'est super jeune, hein. Et c'est grave de faire
1: très
2: ça.
1: Jeune, ouais.
3: Oui.
1: Ensuite, il y a eu les conditions de sécurité aussi, bah, il n'y en avait pas.
3: Par exemple, quoi?
1: Bah, il n'y avait pas de gants, ni de masque, ni de chaussures de sécurité, hein.
3: Tout ça, ils peuvent attraper des grosses maladies,
1: ouais,
3: des cancers, etc.
1: Exactement, surtout avec des corps faibles pour leur âge.
3: Et oui.
2: Et tu m'as parlé des conditions de travail, il y avait quoi comme conditions de travail?
1: Eh bah, c'était des très longues journées, c'était très dur les journées.
2: Ah ouais? Bah, je pense, s'ils devaient faire des longues journées, ils devaient être mieux payés, non?
3: Logiquement.
1: Bah, j'allais en venir à ça, les salaires, ils étaient très très bas, hein.
2: Ah ouais,
3: ouais?
2: Combien?
1: Ils étaient payés 60 euros le mois.
2: Le mois?
1: Ouais.
3: Ah ouais, c'est très peu tout ça.
2: Ah ouais, c'est vraiment
1: peu. Surtout le pire dans tout ça, c'est que les marques, elles n'ont pas assumé, hein.
3: Pas assumé quoi?
1: Bah, les conditions de travail.
3: Par exemple, quelle marque?
1: Comme Primark, Zara et puis aussi H&M. Hein.
3: Ah ouais, des très grosses marques tout
1: des
3: ça.
1: Des très grandes marques. Et la suite dans tout ça, c'est qu'il y a plus de 200 entreprises qui ont signé un accord avec les syndicats de plus de 1000 usines et la sécurité des travailleurs, ce qui fait une amélioration de plus de 2 millions de travailleurs.
3: 2 millions de travailleurs?
1: C'est énorme, hein.
3: Mais
1: c'est
3: oui,
2: beaucoup, hein.
1: Une belle amélioration, hein.
2: C'est une belle amélioration, mais moi je trouve ça dommage qu'on doit en arriver à là pour changer, les choses.
1: C'est vrai qu'ils ont réagi très tard, hein.
3: Mmh. Effectivement.
1: Maintenant qu'il y a eu des morts et des blessés...
2: Bah, maintenant, je pense qu'on devra penser à eux quand on achète.
3: Effectivement.
1: Ouais. On devrait faire attention à ce qu'on achète et regarder d'où proviennent les produits qu'on achète, justement.
3: Faudrait acheter en France aussi.
1: Ouais.

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2: Nous allons vous présenter en quatre parties les alternatives à la fast fashion, recyclage, réemploi, production locale et sensibilisation.
3: Alors pour ma part, le projet que je vous présentais, c'est l'EcoScore. C'est une étiquette qui consiste à nous mettre au courant de la constitution du vêtement que l'on est sur le point d'acheter. Comment le reconnaître? Ça va être super facile, ça sera comme une étiquette ou un QR code et tout sera directement indiqué dessus. Son but, limiter les achats excessifs et prendre connaissance des dégâts que cela fait.
4: Je vais vous parler d'un site. Ce site se nomme Clear Fashion, il évalue les marques en plusieurs parties et leur donne une note sur 100. Il évalue le respect de l'environnement, le lieu de production, les conditions de travail et il évalue la fabrication des habits. Ce site fonctionne comme Yuka pour l'alimentaire, sauf que pour notre site c'est pour les habits. Pour ma part, j'ai recherché Nike et il ne respectait pas tous les critères indiqués. Pour plus d'informations, n'hésitez pas à aller voir par vous-même. Ce site nous permet de ne pas acheter nos vêtements n'importe où.
5: Ma partie sera acheter local. Située à Saint-Chamond-Alpec, c'est une entreprise de vêtements spécialisée dans les forces de l'ordre et les pompiers. C'est une entreprise à l'international. Il y a deux entreprises qui fabriquent des jeans en France. Jean 1083, situé à Romans-sur-Isère. Le fondateur de l'entreprise s'appelle Thomas Huriel. Il est possible de fabriquer un jean en France en respectant les conditions de travail au même prix qu'un à Lévis.
2: Pour ma partie, je vais présenter le recyclage et réemploi. En France, 1 million de tentes sont sauvées par an. Les tentes, en fin de vie, au lieu d'être jetées à la poubelle, ils sont réemployés en vestes imperméables et coupe-vent. La marque de ces vestes réemployées est 909, qui est une marque stéphanoise. Ces deux jeunes qui ont eu cette idée vont former une entreprise à Saint-Étienne. L'entreprise est engagée car elle fait aussi des dons à des associations.
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0: 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Dans cette émission réalisée par la classe de GATL du lycée Clos-le-Bois, on parle de la face cachée de l'industrie textile. Nous avons écouté Michael Jackson, Hate Song. Tout de suite en interview, c'est Ocelina qui s'implique au free shop du lycée. Le free shop, c'est comme une friperie et c'est gratuit.
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4: Pouvez-vous vous présenter ?
1: Donc, je m'appelle Ocelina, je suis en classe de terminale et je tiens du coup le free shop.
4: Quelles sont vos motivations pour s'investir au free shop ?
1: Eh bah, bien déjà je trouve ça super important parce que ça fait de la seconde main et plutôt que de jeter ou de polluer et acheter sur internet, on peut directement aller au free shop et prendre ce qu'on a besoin quand il est ouvert. Donc c'est plutôt hyper important.
4: Pouvez-vous nous expliquer en quoi consiste le free shop ?
1: Donc en fait le free shop c'est comme une friperie. Donc des vêtements de seconde main et je l'ouvre le mardi de 13 à 14 quand je suis motivée honnêtement. Et du coup vous pouvez venir quand vous voulez à ce moment-là, vous prenez ce que vous avez envie et vous repartez comme ça directement avec ce que vous avez pris.
4: Où se situe le free shop et quels sont les horaires ?
1: Donc le free shop il se situe vers le bureau des surveillants et des CPE, donc en bâtiment I. Et c'est ouvert le mardi de 13 à 14 quand tu motives à l'ouvrir.
4: Comment vous procurez-vous les vêtements ?
1: Donc, on a commencé l'année dernière. On avait fait des affiches pour demander des collectes. Et du coup, les lycéens, les profs, hein, tout le monde pouvait rapporter des vêtements s'ils avaient envie, donc si ce n'était pas une obligation. Et après, je les mettais en place au free shop avec les autres filles qui l'organisaient avec moi.
4: En moyenne, combien de personnes se présentent au free shop ?
1: Oula, ça dépend. Des fois, je peux avoir pas mal de monde, genre une quinzaine de personnes qui viennent, et des fois, c'est vide où il y a genre deux ou trois personnes, donc ça dépend en vrai.
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6: Après vous avoir présenté nos podcasts sur l'industrie textile, nous vous proposons d'écouter l'interview d'un bénévole du Secours Populaire Français de Saint-Étienne au sujet de la collecte de vêtements et du créateur de la marque 909 à Saint-Étienne.
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9: Bonjour, pourriez-vous vous présenter ?
10: Oui, bonjour Mathis, je me présente, je m'appelle Saloua Benaoui Didi. Je suis bénévole au Secours Populaire depuis des tas d'années.
9: Et pourriez-vous nous présenter le Secours Populaire et ses principales missions ?
10: Alors, le Secours Populaire est une association de solidarité reconnue d'utilité publique.
9: Qui peut venir au Secours Populaire ?
10: Toutes les personnes, tout le monde, sur certaines vraiment conditions, mais tout le monde, oui. Que ce soit pour la distribution alimentaire, que ce soit même aller à la boutique.
9: La troisième question, ça serait de savoir comment est organisée la collecte des textiles ?
10: La collecte des textiles. Jusqu'à récemment, on recevait rue Robert. On reçoit les vêtements, on les trie par catégorie. Alors, on a des vêtements qui sont donnés par des particuliers, des vêtements qui sont donnés par des entreprises ou au champ des grandes structures, des vêtements donnés par certains magasins, fin de stock, et puis des vêtements aussi qu'on achète.
9: Comment êtes-vous organisé pour le stockage ?
10: Tu me demandes comment on est organisé pour le stockage. Aujourd'hui, le stockage est un vrai enjeu pour nous. Nous fonctionnons avec plusieurs espaces de stockage, certains loués, d'autres mis à disposition par la ville de Saint-Étienne. Cette organisation s'est construite au fil du temps, en fonction des opportunités. Cela implique une logistique assez complexe, avec des déplacements réguliers entre les sites pour le tri, le stockage et la redistribution. Depuis quelques mois, nous sommes en train de repenser et restructurer cette organisation pour la rendre plus fluide et efficace.
0: Comment vous organisez-vous pour trier le textile ?
10: Eh bien, on a besoin de bénévoles, beaucoup de bénévoles. On a des vêtements, on prend les vêtements, on les trie dans un local, on les met par carton, par catégorie, et puis après, on les restocke pour les ressortir.
0: Quels sont les critères de sélection des vêtements ?
10: Alors, c'est en fonction déjà de l'époque. Mais c'est en fonction aussi du fait que ce soit des vêtements, oui, de qualité. Tout ce qui est sale, froissé, déchiré, on ne va pas le garder. Tout ce qui est un peu démodé, pareil. Alors on est très rigoureux sur la sélection et on sélectionne par époque, été, hiver.
9: Pourriez-vous nous donner une notion de la quantité de textiles récupérés et triés ?
10: Pour vous donner un ordre de grandeur, hein, en 2025, nous avons collecté environ 10 tonnes de vêtements, soit 10 365 kilos. Mais ce qui est important de comprendre, c'est qu'après le tri, nous ne conservons que 30 à 40% des dons.
9: Ok, c'est énorme.
10: Tout à fait, oui. C'est la consommation.
9: Que deviennent les textiles que vous ne gardez pas ?
10: Alors, ils vont à la déchetterie, certains, mais beaucoup même.
6: Comment vous fixez les prix des vêtements récupérés ?
10: On a une ordre d'idées. Et en plus, on a les vêtements de seconde main, mais on vend aussi du neuf, ou qu'on a acheté, ou qu'on nous a donné. Et là, c'est en fonction... Franchement, on essaye d'être le moins cher possible. Mais on regarde la qualité. C'est important, ça aussi. Je veux dire que quand t'as un très beau vêtement qui est, je sais pas moi, en soie ou en coton égyptien ou des choses, tu regardes en fonction. Mais on a déjà un cahier où les prix sont fixes. Ça part de 1 à 5, 10 euros. Quoi. C'est vraiment...
6: Raisonnable.
10: Mieux que raisonnable. Mais on a la chance aussi, et ce que fait le Secours Populaire, c'est qu'on a aussi les gratuités, qui sont le mercredi matin et le vendredi matin, où des familles sont inscrites ou des personnes sont inscrites, vont à la boutique et choisissent des vêtements. 3 à 4 tenues, voilà.
0: À quoi sert l'argent que vous récoltez ?
10: L'une des choses, c'est qu'on achète aussi de la nourriture et des vêtements pour après. Mais c'est vrai qu'il y a une partie aussi pour la logistique, c'est-à-dire les camions, les lieux de stockage, les salariés. D'après ce que tu as vu, est-ce qu'un jour tu pourrais être bénévole ?
6: Moi, la vérité, je ne sais pas si je pourrais. Parce que les conditions, elles sont difficiles. Le local, ce local, ça va, il est bien, mais le premier local qu'on a fait avec la classe, celui-là, c'était un peu difficile. Parce que les conditions de travail, c'était pas du tout bonnes.
10: C'est une des difficultés qu'on a. Je veux dire que si vraiment on avait les moyens, je pense qu'on ferait mieux. Des fois, on se dit, on fait avec ce qu'on a, parce qu'il y a des gens qui sont en demande. Je pense que c'est plutôt ça. Ce qu'il y a, c'est que ce que vous avez vu, c'est pas que ça, le secours. Moi, je voudrais que vous veniez, par exemple, un jour à la boutique, qui est rue Lubraille. Et là, quand tu rentres dans la boutique, il y a des vêtements, il y a des jouets, il y a des livres. Je pense qu'il y a plusieurs lieux. C'est comme quand tu vas au LSA, qui est rue Robert. Ça, c'est pour l'aide alimentaire, tous les jours. C'est différent. Là, tu reçois des gens qui viennent chercher. Ça fait comme un petit magasin, t'as vu, tu regardes. Je pense que le Secours Populaire, c'est pas que ça. On a les copains du monde. Là, on a fait la chasse aux œufs. Il n'y a pas longtemps. Hein. Le Secours Populaire, ce n'est pas que ça. Et ce n'est pas que distribuer de l'argent, hein, ou de la nourriture, ou des vacances. Non, c'est vraiment aussi apporter quelque chose à quelqu'un. De se dire, on est là pour eux. Et des fois, elles viennent, elles parlent. Hein. Moi, je vois à la boutique, hein. Il y a des gens qui parlent à personne. Mais quand ils viennent à la boutique, ils vous parlent. C'est essayer aussi que les gens ne soient pas isolés. Tu vois, certaines bénévoles, elles viennent aussi parce que c'est des mamans et que les enfants sont à l'école l'après-midi, qu'elles connaissent pas beaucoup de monde. Et le fait de, tu viens au secours, tu donnes un peu de bénévolat, tu rencontres des gens, tu apprends le français. Le Secours Populaire, pour moi, hein, c'est être là pour les autres. Et je pense que moi aussi, hein, je suis contente. Hein.
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4: Pourriez-vous vous présenter et nous présenter votre entreprise et son histoire ?
11: Oui, bien sûr, bonjour. Donc, moi, je suis Romain Colle, je suis le cofondateur de 909. 909, c'est une entreprise, enfin, c'est une marque qui a pour ambition de transformer des toiles de tente, notamment en vêtements et en accessoires. On a eu l'idée en 2020 à la suite du confinement avec mon associé qui s'appelle Léo. Et on s'est rendu compte qu'il y avait beaucoup de toiles de tente autour de nous qui étaient inutilisées que ce soit chez les particuliers, mais aussi chez les professionnels. Donc on a décidé de créer une marque de vêtements et d'accessoires dont l'ambition serait de créer sans utiliser de matière neuve. Et c'est pour ça qu'on a décidé d'ailleurs d'appeler la marque 909. C'est parce qu'on fait du 909.
12: Et d'où vous est venue cette idée de réutiliser des tentes ou...
11: En effet, on aurait pu utiliser beaucoup de choses différentes parce que des déchets textiles autour de nous, il y en a plein. On a choisi la toile de tente parce que c'est une matière qui est hyper intéressante, notamment parce qu'elle est, enfin c'est un produit dans lequel on retrouve plein de matières différentes. Il y a la partie extérieure qui est technique, qui est imperméable, avec laquelle on peut faire des vestes. Mais il y a aussi l'intérieur, il y a la partie qui est en contact avec le sol, qui est plus résistante, avec lesquelles on peut faire des sacs, par exemple. Il y a aussi tous les petits composants qu'on retrouve un peu... tous les petits composants plastiques, la sangle, la corde, qu'on peut utiliser quand on fait des accessoires. Et donc, c'est comme ça qu'on a identifié la toile de tente. Et puis, on s'est dit que tout le monde autour de nous avait plus ou moins une toile de tente qui traînait dans un garage, dans un hangar ou au grenier. Et du coup, on s'est dit, c'est sans doute une matière qui est disponible, enfin des produits qui sont disponibles en grande quantité et pas assez revalorisés. Et donc à ce moment-là, on est allé voir un des plus gros fabricants de toiles de tente et à qui on a demandé « Est-ce que vous aussi, vous avez beaucoup de toiles de tente qu'on pourrait récupérer ? Est-ce que ça vaut le coup de lancer un projet comme ça ?» Parce que le but, c'était pas de faire 3 vestes. Le but, c'est d'avoir de l'impact, de faire quand même du volume pour pouvoir avoir un modèle économique et donc une entreprise qui tourne. Et à ce moment-là, ils nous ont dit qu'eux aussi avaient beaucoup de déchets de toile de tente et du coup, on s'est lancé dans l'aventure.
12: Comment vendez-vous vos produits et à quelle clientèle les vendez-vous ?
11: Alors, nos produits, aujourd'hui, on les vend principalement par l'intermédiaire de notre site internet sur lequel vous retrouvez tout, enfin les vestes, des pantalons, des accessoires et on élargit au fur et à mesure notre gamme. On vend également auprès de, pendant des événements physiques, donc des salons, des pop-up, parce que c'est important d'être présent physiquement et de pouvoir raconter un peu l'histoire, le concept. C'est comme ça aussi que les gens ils vont retenir ce qu'on fait. Et ensuite, on commence à vendre avec des intermédiaires, ce qu'on appelle. Donc, c'est-à-dire les intermédiaires, ça peut être soit des magasins indépendants qui vendent des vêtements, des accessoires, soit ça peut être des plus gros distributeurs. Donc ça peut être, nous en l'occurrence, c'est plus des distributeurs qui sont spécialisés sur les vêtements d'extérieur, de montagne, de voyage.
12: Et vous vendez à peu près combien de vestes par mois ?
11: Alors ça va, c'est assez fluctuant, donc c'est-à-dire que nous, on a des produits sur lesquels on a ce qu'on appelle de la saisonnalité. C'est-à-dire, selon les saisons, on va plus vendre de casquettes en été, bien sûr, et des vestes, on va plus en vendre à l'automne et au printemps. Mais de manière générale, nous, aujourd'hui, on vend entre 500 et 1000 vestes par an, pour vous donner une idée.
4: Combien coûte une veste, par exemple ?
11: Alors, pour vous donner une idée, une veste, la veste basique, elle coûte 149 €. Et après, sur notre site, vous trouvez des produits de tous les prix, de 10 € à 180 €. Ça va dépendre des produits. Et ensuite, nous, on met aussi en place un système de précommande. C'est-à-dire que avant de faire une production, on va laisser la possibilité aux gens, généralement, de précommander les produits et ainsi de bénéficier d'une remise. Du coup, ce qui permet d'avoir des remises. Enfin, les personnes vont attendre un peu plus longtemps le produit parce qu'il va falloir le temps de les fabriquer. Mais par contre, elles peuvent avoir une remise et du coup avoir le produit à un prix plus accessible. Et là-dessus, on sait qu'on a quand même des produits qui sont relativement chers. C'est aussi lié au fait qu'on est encore une petite entreprise et du coup on a des coûts assez importants, mais on a pour ambition de d'élargir au maximum notre gamme et de proposer de plus en plus de produits à des prix plus accessibles.
13: Comment vous organisez-vous pour récupérer les tentes ?
11: Donc très bonne question. Alors comment on collecte les toiles de tente ? Au tout début, pour la petite histoire, on est allé voir les personnes qui avaient des tentes pour nous, donc les fabricants, mais aussi les campings, les déchetteries. Et on s'est rendu compte que c'était pas si facile de les collecter parce qu'il n'y avait pas vraiment de système de collecte qui avait été mis en place. C'est-à-dire, par exemple, pour les vêtements, les chaussures, vous avez des bornes. Il y a des bornes de tri dans lesquelles vous pouvez poser vos textiles usagés, vos chaussures usagées. Bah, les tentes, ça n'existe pas encore. Vous n'avez pas encore des bornes pour poser vos tentes. Par contre, il y a des magasins et des enseignes qui font des collectes dans les magasins, du coup, avec qui on peut travailler pour récupérer les matières. On essaye aussi de faire des collectes auprès des particuliers. Donc, tout le monde a la possibilité de nous envoyer une tente en allant sur notre site. Et bien sûr, de nous les apporter, sinon directement à l'atelier. À terme, le but, c'est de créer un réseau de collecte à l'échelle nationale pour que les gens aient tous près de chez eux un endroit où déposer leur ancienne toile de tente et qu'on puisse ensuite les acheminer jusqu'à notre atelier.
13: Et comment évaluez-vous la qualité des tentes que vous utilisez ?
11: Alors, en effet, on va collecter des toiles de tente dans plein d'états différents. Autant des tentes qui ont 70 ans que d'autres qui ont été achetées le mois passé. Déjà, il va y avoir une différence entre les matières. Il y a les anciennes, généralement, sont en coton. Les nouvelles sont en matière plus légère, synthétique. Donc, on va différencier le type de toile de tente. Et ensuite, on va les désassembler, on va les laver. Et une fois qu'elles auront été désassemblées et lavées, on va venir faire des tests de déchirure, d'imperméabilité pour voir si la matière elle est encore en bon état ou pas. Et en fonction, on va pouvoir récupérer celles qui sont dans le meilleur état pour faire nos produits avec. Sachant que dans toutes les toiles de tente, il y a toujours des composants ou des matières à récupérer parce que c'est pas parce qu'une partie est en mauvais état que toute la tente est en mauvais état.
14: Pourrez-vous nous expliquer comment vous transformez une tente en vêtements ?
11: D'abord, il va y avoir l'étape de collecte de tente. Donc, il faut récupérer les toiles de tente. Ensuite, il faut les désassembler, les laver, les trier. Et on va se retrouver, faut imaginer, avec plein de formes différentes. Parce qu'une toile de tente, c'est... Enfin, dans le textile, généralement, tout le monde travaille avec des rouleaux de tissu. Donc, sur lesquels on vient dérouler le rouleau et ensuite on place et on coupe. C'est assez simple. Nous, la difficulté, c'est qu'une fois désassemblée, la toile de tente, on se retrouve avec des triangles, des rectangles, plein de formes différentes. Et du coup, il faut réussir à couper les pièces de la veste à l'intérieur. Donc, il y a tout un système pour optimiser la coupe. On va mettre déjà rassembler toutes les parties qui font à peu près la même taille, à peu près la même couleur ensemble, et ensuite on va venir couper les pièces dedans. Et ensuite, les vêtements, à la base, c'est des patrons, c'est-à-dire c'est des pièces de papier à plat qu'on va venir poser sur ces morceaux de tissu qu'on va découper, et ensuite toutes ces pièces, on va les assembler grâce à des machines à coudre.
4: Où et combien avez-vous de lieux de production ?
11: Donc, quatre lieux de production. Donc, l'endroit principal, c'est à Saint-Étienne, dans notre atelier, où on fabrique entre 60 et 70% de ce que l'on vend. Enfin, ça va dépendre des produits et des années. Et sinon, ensuite, on a des partenaires qui sont... en France, au Portugal, au Maghreb, et avec qui on fait des productions très spécifiques quand on a des gros volumes, parce que nous, on n'est pas encore en capacité de faire des petites et des moyennes séries, mais dès qu'on va aller au-delà de 100 pièces, on n'a pas encore la structure pour pouvoir les fabriquer, du coup, on s'appuie sur des partenaires mais qui restent relativement proches de Saint-Étienne.
4: Comment faites-vous pour vous faire connaître ?
11: Donc ça, c'est une bonne question et c'est un peu le nerf de la guerre, on va dire, parce que la visibilité, c'est hyper important pour se faire connaître et pour émerger, on va dire, en tant que marque. Donc tout d'abord, on essaye de faire de la communication sur nos réseaux, donc ça peut être réseaux sociaux. On essaye également de faire de la communication à travers des événements. Donc, c'est-à-dire qu'on participe à des salons, à des pop-up, à des défilés. On va faire aussi des collaborations avec d'autres marques pour aussi se montrer et se mettre en avant. Là, par exemple, cet été, on va participer au Forestival. Ça, c'est un exemple de collaboration qui permet de donner de la visibilité à notre marque qui est jeune. Et ensuite, on essaye aussi de travailler avec des influenceurs ou ce qu'on peut appeler des leaders d'opinion, donc des personnes qui ont des communautés déjà et à qui on peut envoyer nos produits pour qu'eux en parlent. Et sinon, en dernier, je dirais que le bouche à oreille, ça fonctionne aussi assez bien, c'est-à-dire qu'au fil du temps, les gens se parlent un peu entre eux et parlent de nos produits quand ils les ont appréciés. Du coup, c'est comme ça aussi qu'on parle à de plus en plus de monde.
9: Votre objectif au long terme, ce serait d'être une marque nationale ou à l'échelle mondiale comme d'autres grandes marques?
11: Eh ben, pourquoi pas à l'échelle internationale, hein. Je dirais pas non. L'ambition, déjà, dans un premier temps, c'est de se faire connaître au niveau national. Après, on a aussi, à travers ce qu'on fait, en fait, on peut assez facilement aller parler à d'autres pays européens, notamment les pays scandinaves, les pays nordiques, qui sont assez sensibles à ce qu'on fait. Puis c'est aussi des pays dans lesquels il pleut plus et du coup qui achètent plus de vestes imperméables que les Espagnols ou les Italiens par exemple. Mais sinon voilà, non, l'ambition c'est vraiment de grandir petit à petit et d'aller pourquoi pas, moi mon rêve demain c'est d'avoir un magasin à Tokyo et un magasin à New York pour répondre franchement.
12: Comment résumeriez-vous en quelques mots ou sous forme de slogan votre démarche ?
11: Donc le plus simple, je pense, c'est ça se retrouve dans notre nom de marque. Comme je l'ai dit au début de l'interview, on a appelé la marque 909 parce qu'on a pour ambition de créer des vêtements et des accessoires neufs sans utiliser de matière neuve et donc de faire du 909.
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0: 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Nous venons d'écouter Sapé comme jamais de Gims. C'était l'émission des élèves de 2GATL du lycée Claude Lebois sur le thème de la face cachée de l'industrie textile.
1: Nous remercions Radio Jo, Monsieur Pacro, intervenant radio, nos professeurs Madame Moassine, Madame Eroger, ainsi que la documentaliste du lycée Madame Almeida. Nous remercions également la région Auvergne-Rhône-Alpes pour son soutien financier pour la réalisation de ce projet.
0: Nous avons aimé ce projet radio car ça nous a permis de découvrir le monde de la radio. En conclusion, nous avons découvert que la mode laisse des séquelles sur les corps et la planète. Nous vous laissons en compagnie de Vianney avec sa musique mode.

Le Stéphanois The Mentalist, James Stewart et le duo palestinien Zeniobia, vous êtes bien sur le 89.5 de Dio et radiodio.org.

0: Le projet sud-africain DJ Fuck suivi de OBF Sound System. 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

Juana Molina, le groupe lyonnais Satellite Jockey, et à l'instant Satan de Henriette Coulouvra. 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

On la joue fraîcheur et on la joue francophone sur 89.5. Tu viens d'écouter Ego Trip de Naira et juste avant, c'était Les Baisers Volés avec la rappeuse Oxytocine. On continue l'ambiance francophone un petit peu plus jazzy avec Marigold et le morceau Recommencer. Et juste après, ce sera Winter Zuko, un des rappeurs les plus en vogue du moment, avec le morceau Trotsky. 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Let's go!

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On a écouté le duo Ich Liebe Love sorti sur le label toulousain We Are Unique Records. Ça a été suivi par Schrombe sorti sur le lyonnais label Dur et Doux.

On a écouté la stéphanoise Tashka et sa horde. Ça a été suivi par Fleur Bleue avec un point inclusif et ses monstres sur Radio Dio.

écouté le duo Cheval de Frise, ça a été suivi par Gurl, et à l'instant sans doute par Yigl, enfin je ne sais pas, mais je sais que ça s'écrit YGGL sur RADIO 895 FM, la radio qui épelle la radio. Et tout de suite, je te propose de danser ta colère.

On a écouté la fanfare Dingo, Marteau, Matraque. Ça a été suivi par Alan Fakeman et à l'instant Hey Savage sur le 895 de Dio.

On a écouté le Oud en solo de Amin Alayedi. Ça a été suivi par Kilejian et Ireke sur Radio Dio. Et tout de suite, je vous propose un petit retour dans le temps, un retour en 1977.

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0: vous avez entendu Vinyl Williams, DM Stith et Omni sur Duo.
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On a écouté Maëlle Taïna, ça a été suivi par Hélène Barbier, sortie sur le label canadien Bon Sound.

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On a écouté la douceur d'Opaque, le reggaeton de Boris Viande, et à l'instant, Fauzen sur le 8-9-5. Et tout de suite, une fausse question métaphysique, non question tout autant. Le passé est-il le présent? Le présent est-il le passé?

Si vos oreilles ont traîné l'underground rock des années 90, vous avez, il y a de fortes chances, croisé Diabologum ou Int, et bien des représentants sont toujours en vie. Et oui, on vient d'écouter Michel Clou, suivi de Arnaud Fournier sur le 895.

écouter les violons de Ravage, puis venu le Lille de la Réunion, le rock Maloya du groupe Sadoage sur le 895 de Radio Duo.

La cuivraille, The Sound of Paros, et le It Sure Is Good morceau enregistré par Fonte la Basse en 1972. 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

On vient d'écouter les Chicagoans de Tortoise. Ça a été suivi par l'anglicisme Pic, suivi d'une petite flèche vers la droite sur le 895 de Radio Dio.

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3: Bonsoir.
4: Bonsoir.
3: Bienvenue sur Cœur Noir Tripalium, avec un petit peu de retard, mais on est là. On espère que vous allez bien. On est parti pour à peu près une heure d'émission. Voilà, c'est l'émission de juillet. Et en juillet, ben, l'actu des luttes a pas vraiment de vacances. Et on avait pas mal de sujets à partager avec vous. Voilà, des petits tips comme ça que on approfondira ou qu'on passera plus vite et que vous pourrez aller voir si vous avez envie. Voilà, juillet, ben fin juin et début juillet, il fait chaud. Il fait chaud au boulot. Bon, ça a échappé à personne, cet épisode caniculaire, celui qui arrive, etc., etc. Enfin, les températures qui grimpent, qui mettent les corps à l'épreuve et dans un climat un peu climato-sceptique, je dirais. Ben, rien n'est bien prévu pour protéger les populations les plus fragiles et rien n'est prévu, ou presque, pour les travailleurs et les travailleuses. Et du coup, on a une petite pensée pour l'affiche des camarades du STTE, le syndicat des travailleurs et des travailleuses de la terre et de l'environnement, que vous avez peut-être vu coller ici ou là, voilà, et qui explique, enfin, qui dit qu'en fait, il fait vraiment trop chaud pour travailler. Et du coup, ça se traduit, bah, en fait, par une augmentation des accidents du travail, des décès aussi, malheureusement, parce que, bah, en fait, les gens sont pas équipés, les patrons fournissent pas ce qu'on appelle les EPI, les équipements de protection individuelle. La réglementation, elle est encore bah, pas assez protectrice, parce qu'en fait, il y a pas grand chose par rapport à ça. Donc on a une pensée pour tous les gens qui travaillent dans des endroits déjà très exposés ou en extérieur, que ce soit dans le bâtiment, que ce soit dans l'agricole, comme nos camarades, voilà, qui font du collage et qui aussi alertent sur ben en fait le droit de retrait quand on est trop exposé, même si il n'y a pas de texte qui précise dans ce secteur-là à quelle température il est interdit de travailler. On peut quand même se protéger, on peut quand même faire valoir son droit de retrait, s'organiser collectivement pour demander de l'eau, etc., etc. Donc voilà, si vous avez des questions, si vous avez des galères sur votre lieu de travail, que vous êtes exposé aux heures chaudes, que vous n'avez pas de protection, que ça vous paraît compliqué, n'hésitez pas à vous rapprocher de la Bourse du Travail de Saint-Étienne, où il fait très frais, pour mieux connaître vos droits ou bah, si vous avez envie de vous organiser collectivement pour formuler des demandes ou des exigences à vos patrons. Mais il y a aussi la possibilité de contacter l'inspection du travail, alors sur Internet via le formulaire en ligne ou par téléphone ou via un syndicat. Mais voilà, les inspectrices du travail peuvent essayer de se mobiliser pour... voilà, des infractions au code du travail ou des conditions de travail dangereuses pour la santé des personnes.
4: Oui, parce qu'en fait, qu'est-ce qu'ils nous disent, ces épisodes de canicule qui deviennent notre nouveau monde ? Eh bien, ils nous mettent face à une réalité brute, la réalité brute du réchauffement climatique. Et surtout, ils révèlent et aggravent quoi ? Les inégalités. Alors là, du coup, on aimerait bien vous renvoyer, si vous voulez, à une émission de Mediapart. C'est une émission à l'air libre. Alors, à l'air libre, c'est en accès libre. Vous n'avez pas besoin d'être abonné et de payer. Et il y a une émission assez formidable qui, le 23 juin, que vous pouvez récupérer sur le site, hein, sous le titre « Les gens suffoquent, L'État ne nous ignore. Alors, c'est l'émission de Mathieu Manodex. Nous, ici, on l'aime bien. Mathieu Manodex, c'est un camarade. On trouve qu'il a toujours des invités et des thèmes assez chouettes. Et là, sur ce plateau, où il y avait plein de gens formidables, il y avait surtout une femme incroyable qui s'appelle Mornia Lapsi, qui est inspectrice du travail et qui est une camarade représentante syndicale CGT et qui a pas mal cogné sur ce plateau, qui a fait quand même un tour de vos droits. Et comment on peut se soulever un peu face au patron dans ces épisodes caniculaires. Donc n'hésitez pas à aller fouiner sur le site de Mediapart, l'émission à l'air libre, en accès libre.
3: Et en cette période de chaleur, on a une petite pensée aussi pour les camarades de l'éducation dans les écoles, avec les élèves qui étouffent, les camarades de l'éducation qui font comme elles peuvent. Et puis on a une pensée pour les darons.
4: Et j'ai une pensée pour le premier délinquant de France, qui a quand même 13 ans. Qui est hyper dangereux. Alors méfiez-vous si vous êtes parisien, si vous allez à Paris ou si vous êtes parisien. Il s'appelle Hamza, il a 13 ans et il est lourdement armé d'un pistolet à eau. Alors on en rigole, mais c'est quand même ce gamin. Il a fait au moins 48 heures de garde à vue. Je crois qu'il a passé deux nuits. Et c'est proprement scandaleux, c'est de dénier quand même aux enfants de l'immigration le droit d'être des enfants.
3: Et ça s'inscrit dans ce qu'on a vu circuler un peu ici ou là sur les réseaux, des enfants qui jouent avec des pistolets à eau, des piscines qui s'organisent, qui s'improvisent dans certains quartiers, et les keufs qui déboulent, soit pour arrêter effectivement et mettre en garde à vue Hamza, et les médias fascistes qui hurlent à la délinquance, à la démission parentale, etc., ou les keufs qui déboulent pour percer les piscines
4: à Clermont-Ferrand, très bien,
3: voilà,
4: deux
3: à
4: fois
3: Clermont-Ferrand. Voilà, donc on est solidaire aussi avec les personnes qui ne font pas de travail salarié, mais les écoliers, les écolières, les enfants et les plus âgés, les darons et les daronnes qui doivent parfois poser des jours de congés ou des jours sans solde non payés parce que trop chaud dans l'école ou pas de solution ou trop chaud à la crèche et il faut rester à la maison, faire du télétravail, etc. Donc voilà, une pensée pour toutes ces personnes-là et solidarité et force à vous.
4: Oui, puis je refais un petit tour sur Hamza parce que si on en reste qu'aux médias droitardes ou médias fascistes, on n'a qu'une info extrêmement parcellaire, un tout petit bout de vidéo. Et si on fouine un petit peu sur le net, et je suppose que vous êtes tous très très fortes, on voit la vidéo complète et on voit qu'en fait, Hamza, il joue avec un flic qui a lui-même un pistolet à eau et ça rigole beaucoup. Donc avant que ça ne devienne le plus grand délinquant de France, c'était un gosse qui jouait et qui faisait marrer même les keufs sur le canal Saint-Martin.
3: On enchaîne avec l'info suivante parce qu'on reviendra un petit peu plus loin sur les képis, les uniformes et les violences, puisque pour Hamza, il s'agissait quand même d'une violence 48 heures de garde à vue et quand même une interpellation par plusieurs keufs. Donc juillet, il fait chaud et ces dernières semaines, c'est aussi des prides qui s'annulent. Il y a eu celle de Paris avec Solidays et il y a eu la Pride de Lyon qui, alors, n'a pas été annulée par la préfecture, mais qui a été reportée en septembre, si je me trompe pas. Et du coup, c'est l'occasion de redire que juillet, c'est le mois des fiertés handies, qui est peut-être un peu moins visible, et ça nous permet d'avoir une pensée pour toutes les personnes qui peuvent pas nous rejoindre dans les cortèges, qui n'ont pas pu nous rejoindre par exemple à la Pride de Saint-Étienne parce que c'est pas encore assez accessible, le parcours est pas encore assez adapté, ou il y a besoin de plus de solidarité, ou toutes les personnes qui peuvent pas rejoindre les cortèges par les fortes chaleurs parce que leur santé leur le permet pas. Donc voilà, c'est l'occasion d'attirer un petit peu l'attention sur ces personnes-là et de faire un petit point sur les Prides de Lyon, puisqu'il y en a deux.
5: Alors oui, les Prides de Lyon, il y en avait du coup une la semaine dernière qui était censée se tenir, qui est organisée par le Centre des Fiertés de Lyon, qui est plus ou moins une association, qui, une espèce d'agglomérat d'associations. Et justement, c'est aussi ça qui a été critiqué par l'autre organisateur d'une Pride qui se tient le samedi prochain, qui est la Pride du Centre LGBTQI de Lyon, qui... c'est pas vraiment leur mot officiel, mais où c'est à peu près ça. C'est, ils se plaignaient de trop peu de démocratie, donc ils se sont dit, tiens, on va faire notre Pride à nous où on va avoir tout le pouvoir, c'est quand même mieux. Et aussi, le problème, c'était les mots d'ordre, notamment autour des pratiques décoloniales, enfin, d'un cortège décolonial et pro-palestinien de la manif du CFL qui est tout à fait organisée, avec des mots d'ordre apparemment depuis 5-6 ans trop radicaux. Etc. Donc voilà, on fait quand même quelque chose qui est quand même bien plus lisse et on accepte tout le monde parce que tout le monde peut être gay. Donc même si vous êtes de droite ou d'extrême droite, c'est pas forcément grave, c'est pas vraiment affiché comme ça, mais voilà, c'est un peu ce qui leur est reproché aussi. Donc voilà, c'est si vous voulez aller à cette Pride là le samedi prochain, faites attention à vous parce qu'on sait pas ce qui peut être dedans. Mais si vous voulez vous amuser, que vous pouvez y aller à pas mal. Bah, peut-être vous pouvez vous amuser à y aller avec vos drapeaux palestiniens, avec vos keffiers, à aller un peu bien les faire chier. Mais voilà, faites vraiment attention à vous si c'est le cas. Et si jamais il y aura la Pride, pour l'instant il n'y a pas de date, mais qui est reportée en septembre du CFL à Lyon.
4: Yalla.
3: Yeah. est-ce que c'est le moment où j'en profite pour glisser une petite info avant qu'on passe un petit peu de musique? Il y a une brochure qui est sortie par un collectif dont on avait parlé un peu qui s'appelle Queer Parlons Travail, qui a sorti ça avec Solidaire. Moi, je ne l'ai pas encore lu, donc on va le faire et puis on essaiera de partager des infos. Mais vous le verrez peut-être passer. C'est un guide qui s'appelle « Lutter syndicalement contre la transphobie ». Et du coup, voilà, au travail aussi, il y a du taf à faire sur ces questions-là. Et avoir un outil, ça peut être chouette. Voilà. Du coup, on fait une petite pause musicale. Alors, on les passe souvent, mais c'est parce qu'on les aime beaucoup et qu'elles étaient là hier. On avait envie de passer un morceau des Deserty Girls. Si vous n'étiez pas au concert d'hier soir, ça vous fait un petit aperçu. Et si vous y étiez, eh ben, ça fait toujours du bien de se repasser un son des Deserty Girls un dimanche soir avant peut-être la reprise du boulot demain.

0: Vous êtes bien sur Cœur Noir Tripalium, l'émission des syndicats de la CNT 42 sur Radio Dio 89.5. Et voilà, on était sur fin de mois de juin, début juillet, un peu chaud. Et on avait plein de luttes à partager avec vous. On a fait une petite info sur Hamza et son pistolet à eau et la criminalisation qu'il y a eu autour de cette personne-là, mais aussi de toute la jeunesse qui sautait dans le canal Saint-Martin, les enfants qui jouent avec l'eau des bouches à incendie parce que il fait une chaleur intenable dans les logements, etc., etc., et toute la répression que ces personnes-là se sont pris, quoi. Et ça nous permet de faire le lien avec une info que vous avez peut-être vu passer. Le 7 juillet, c'est-à-dire tout bientôt, dans 2 jours, il va y avoir un texte qui va être examiné à l'Assemblée nationale. Au départ, c'était pour reconnaître une, je mets des guillemets, présomption de légitime défense de la police. Voilà. Et en fait, du coup, l'idée, c'est que, et la crainte, en tout cas, des orgas qui militent autour des violences policières, c'est que, ce soit en fait un permis de tuer, quoi. À chaque tir, le policier sera considéré comme étant en état de légitime défense et ce sera à l'autre partie de considérer que c'était pas le cas. Ce qui est hyper inquiétant puisqu'on a vu quand même ces dernières années que le nombre de morts au contact de la police a vraiment énormément augmenté. Il y a un média qui fait ça, Basta Média, peut-être que vous connaissez, qui recense ça et en fait, ça monte d'année en année, quoi. Voilà. Donc, c'est l'occasion de peut-être aller voir. Il y a une pétition. Voilà, je ne sais pas si vous signez des pétitions, mais si vous signez des pétitions, il y a une pétition pour alerter sur les dangers de ce texte de loi du 7 juillet. Il y a des choses qui tournent sur les réseaux pour être relayé. Et c'est un contexte un peu particulier parce que du coup hier c'était le 4 juillet la grande marche en hommage à Adama Traoré, 10 ans après qu'il soit tué par les gendarmes. C'est 10 ans de combat de sa sœur, de sa famille, de ses amis, de son comité. Du côté de la justice, enfin le truc judiciaire là, c'est clos quoi, c'est fini, mais du coup la famille continue de se mobiliser, ça permet de visibiliser en fait cette lutte-là pour toutes les autres familles endeuillées qui réclament justice. Il y a aussi des frères d'Adama qui ont été... j'allais être un peu... utiliser un langage un peu familier. Qui sont embêtés par les forces de l'ordre. En tout cas, victimes de violences policières, eux aussi. Voilà. Et le 6 juillet, c'est-à-dire... demain, si je ne me trompe pas, je voulais vérifier la date. C'est aussi... on a une pensée pour Mohamed Ben Mouna et sa famille qui s'est mobilisée aussi depuis son décès dans le commissariat du Chambon-Feugerolles. C'était en juillet 2009, pour les personnes qui se rappellent, qui étaient un peu dans le coin, ça avait donné lieu à ce qu'on appelle des émeutes, mais en tout cas une mobilisation du quartier, d'un quartier à Firminy qui s'était mobilisé. Les jeunes s'étaient mobilisés à ce moment-là et la famille continue de réclamer la vérité sur ce qui s'est passé. Voilà, je vous laisse aller voir sur les réseaux, sur le numéro 0 ou l'envolé. Et puis, il y a aussi un Facebook sur le collectif Vérité et Justice. Alors, collectif Justice pour Mohamed Ben Mouna, pardon. Pour trouver un peu des infos.
1: Oui, je voudrais juste redire un petit mot sur le comité Adama Traoré. Et la lutte de cette famille est bien sûr avec cette grande figure qui est Assa Traoré, donc sa sœur. Et c'est quand même une famille qui a épuisé tous les recours en justice. Elle sait, elles savent qu'ils n'obtiendront plus rien. Et ils continuent cette lutte parce qu'ils l'ont complètement élargie à toutes les victimes policières. Et je trouve ça quand même assez admirable de tenir sur la longueur et de ne pas en rester à son simple cas personnel. Ça, par les temps qui courent, je trouve quand même qu'il faut le soulever. Bravo à elles et eux.
0: Yes. Et du coup, ça a fait penser à une autre sœur aussi, parce qu'on en avait parlé un petit peu sur le week-end de la fête des mères pirates, quand on avait balayé un petit peu les différentes formes de famille, qu'est-ce qui fait famille, mais aussi, sans oublier que ça peut être, c'est le premier lieu des violences sexistes, sexuelles et de genre et de domination adulte, ça c'est clair. C'est aussi la famille des personnes en résistance, des personnes en lutte, et on avait parlé un peu des daronnes en lutte, des sœurs en lutte, etc. Et à ça en fait partie. Voilà, la mère de Mohamed aussi. Et moi j'ai toujours une petite pensée pour Aurélie Garand. D'autant que son bouquin vient de ressortir, c'est une édition augmentée. Je ne l'ai pas encore lu en version augmentée, mais la première version est super. Enfin, moi, j'ai beaucoup aimé. C'est un bouquin qui s'appelle « Depuis qu'ils nous ont fait ça » d'Aurélie Garand. Donc, Aurélie Garand, c'est la sœur d'Angelo, qui est un voyageur de 37 ans qui a été abattu par le GIGN en 2017. Là aussi, elle s'est bagarrée pendant plusieurs années pour faire reconnaître l'assassinat de son frère. Il y a Didier Fassin qui a fait une enquête aussi là-dessus et qui a montré qu'effectivement la légitime défense ne tenait pas du tout. Enfin, une personne dans un KGB avec un Opinel face à une armada de gars du GIGN armés jusqu'aux dents, ça tient pas. Et dans son bouquin, je trouve que c'est assez chouette parce que c'est le bouquin d'une personne concernée. C'est des voix qu'on n'entend pas beaucoup, parce que c'est les voyageurs et souvent elles ont peu d'espace en fait de parole. On leur laisse peu d'espace de parole. C'est une frangine qui raconte. Elle raconte la criminalisation, les discriminations, les violences d'État. Enfin, moi je trouve qu'elle décrit assez bien toutes les violences que cette communauté endure. Et puis elle raconte aussi la lutte, la solidarité avec les autres familles, et puis finalement tout le monde qui marche ensemble, parce que d'un cas isolé, on se rend compte que c'est pas le cas et que sont ciblées les personnes racisées, les personnes des quartiers populaires, les voyageurs, etc., etc. Et que ça lui tenait à cœur parce que, alors moi j'ai pas exactement en tête, mais le meurtre de son frère avait été permis justement par une modification de la loi et elle disait ça va faire jurisprudence et je veux pas lâcher pour les autres. Donc je rejoins ce que tu disais, il y avait aussi cette dimension de c'est pas que pour nous, c'est pas que pour notre frère, c'est pour tous ceux qui sont victimes des violences de la police, quoi.
1: Tu as parlé du livre de Didier Fassin, que tu m'avais offert d'ailleurs. c'est vraiment des travaux très intéressants. Comme disait Pops, il y a la personne concernée qui parle, et puis après, il y a les sociologues, il y a les scientifiques qui travaillent. Et Didier Fassin en est un, et ses travaux sont très, très intéressants. Et je voudrais aussi parler, du coup, ça me fait penser à lui, à William Acker, qui est quand même un membre de la communauté, et qui a un site, qui justement a fait une carte, j'ai plus le titre de son livre en tête, mais William Acker, A-C-K-A-E-R, et il a fait, lui, une cartographie, justement, de toutes les aires qu'on destine aux gens du voyage, et à 99% elles sont polluées, elles sont dans des zones où personne ne ferait habiter le dernier des chiens, et c'est absolument catastrophique, et ses travaux sont formidables. N'hésitez pas, il est très présent sur les réseaux, allez chercher son bouquin William Acker.
0: Et d'ailleurs, ça me fait penser, après on passera un peu de musique et on passera à la suite, mais que là, il y a eu des tentatives pour des voyageurs qui étaient sur des aires sans arbres, avec le bitume qui chauffe, pas de clim, etc., de sortir les caravanes et d'aller trouver de la fraîcheur. Et qui du coup se retrouve empêché en fait d'aller sur un champ, avec des gens qui épandent des choses dégueulasses pour pas qu'il y ait d'installation. Et il y a des voix un peu qui montent, il y a des collectifs un peu qui montent, il y a le collectif Zor qui se mobilise et qui commence à avoir un peu de voix un peu dans les médias et qui a il y a un autre collectif dont j'ai oublié le nom qui a pris la parole aussi sur l'impact sur ces personnes là de la chaleur, de la canicule et de l'empêchement de sortir de ces zones qui déjà sont hyper polluées et sont invivables.
1: Des impacts sur la santé des enfants, c'est dramatique. D'ailleurs, je ne sais plus leur nom, mais ça aussi, ça se trouve sur les réseaux. Il y a une fois de plus une asso de daronnes qui s'est mis en marche et elles y vont et ça cogne fort.
0: Yes. Est-ce que, avant de passer à la suite, et on avait envie, parce qu'il y a plein d'actu hyper dur, on avait envie de parler pour se rebooster un peu de luttes qui ont. Alors, j'aime pas dire gagner, en fait, en tout cas, de petites victoires ou de belles luttes, de choses qui avancent, pour se redonner un petit peu d'énergie. Et là, est-ce que c'est le moment où on s'écouterait le morceau que je ne connais pas et que je vais découvrir avec vous là en direct sur Radio Dio.
2: C'est un morceau qui est sorti le mois dernier, me semble-t-il, ou peut-être il y a un petit peu plus que ça.
1: Qui est un morceau
2: de
1: rappeur
2: parisien Costa et de Medine. Et de Medine qui s'appelle No Face, No Case. Et ça, je vous laisse découvrir.

0: On est de retour sur Cœur Noir Tripalium, l'émission des syndicats de la CNT42. Voilà, on a parlé chaleur, on a parlé pride, on a parlé violence policière. Et là, on va parler un peu grève et lutte. Du coup, on va commencer par lire un communiqué. Par des camarades, dont des camarades de la CNT42 sur la lutte des pommiers. Je ne sais pas si vous aviez suivi, mais du coup, voilà, là, le communiqué s'appelle La lutte des pommiers, suite et fin. Certains camarades se souviennent peut-être de cette grève. C'était en juin 2022 dans une exploitation arboricole du Lot-et-Garonne. Conditions de travail difficiles, patron raciste, pas de douche pour les camtareuses, les gens en camion, toilettes de chantier dégueulasses, les pauses, il faut forcer pour pouvoir les prendre, bref, une saison agricole, quoi. Avec tant de tensions accumulées, quand les patrons ont refusé de nous payer le jour férié, malgré l'obligation légale, ça a été le déclencheur d'une grève et du licenciement des deux camarades de la CNT qui avaient mis le sujet sur la table. La grève a gagné, en à peine une heure, au paiement du jour férié pour tous les collègues au taux légal. La bataille suivante a été judiciaire, avec l'aide de camarades de la CGT 47, de la CNT 42 et de l'Union régionale CNT Rhône-Alpes. Déposé au printemps 2023, le dossier a été discuté au Conseil des Prud'hommes de Marmande, section agricole, en février 2025. À ce moment-là, on a été débouté de toutes nos demandes. Les Prud'hommes ont donné raison au patron, et ce, avec un argumentaire minimal qui reprenait dans les grandes lignes la plaidoirie patronale. C'était décevant, mais pas si étonnant. Il faut se rappeler que les prud'hommes tels qu'ils existent aujourd'hui fonctionnent sur le principe de parité, entre guillemets, entre les représentants des salariés et patronaux, ce qui incite à un fonctionnement basé sur les arrangements. Dans notre cas, par exemple, le cas a été jugé par deux représentants patronaux, au moins un de la coordination rurale. L'incertitude persiste pour la deuxième personne, qui n'apparaît pas sur les listes officielles et était sûrement là à titre ponctuel. Et deux représentants salariés, un salarié de la MSA, syndiqué à FO, et une salariée de banque, syndiquée à l'UNSA. Dans la section agricole, évidemment, aucune ouvrière agricole ne siège. On a alors fait appel de la décision et la cour d'appel d'Agen a rendu son jugement par arrêt le 5 mai 2026. Le contrat TESA, titre simplifié agricole, est juste un outil administratif pour faciliter la déclaration. Les obligations de l'employeur restent les mêmes que sur les CDD saisonniers classiques. Pardon. Contrairement à une croyance répandue, un employeur ne peut donc pas virer ses salariés comme il le souhaite sous prétexte d'un contrat TESA. La durée minimale indiquée par l'employeur sur la déclaration n'est pas ce qui compte pour définir une date de fin de contrat. C'est la fin effective des travaux qui importe. 1 400 euros d'indemnité à chacune des salariés pour rupture anticipée du contrat de travail saisonnier. Dans notre dossier, on dénonçait également des conditions de travail qui nous paraissaient non conformes, notamment en termes d'hygiène et de sécurité et d'organisation du temps de travail. Manque de pause. Nous n'avons a priori pas suffisamment documenté le manque de toilettes en ce qui concerne les pauses. Par contre, la charge de la preuve est à l'employeur. En cas de conflit sur les heures travaillées ou sur l'emploi du temps, c'est au patron de prouver qu'ils sont dans les règles. Résultat, 250 euros à chacune des salariés au titre de l'exécution déloyale du contrat de travail. Les employeurs sont par ailleurs condamnés aux entiers dépens, c'est-à-dire aux frais de procédure. La justice, c'est celle de l'État bourgeois. Ce n'est pas notre outil de lutte privilégié, mais ça, on peut l'utiliser comme un complément des autres techniques de lutte. Ici, la lutte a été avant tout une organisation collective et une solidarité de classe et de la combativité sur le lieu de travail. Le terrain juridique n'est qu'un complément de l'action directe, pas son substitut. Quand on est en saison, on se sent souvent impuissant, impuissante. Ou alors on se dit que ça vaut pas le coup de se battre alors qu'on y reste si peu de temps. Mais c'est en tenant tête au patronat, en ne lâchant rien et en s'organisant en tant qu'ouvrier, ouvrière agricole, qu'on peut inverser le rapport de force, qu'on peut se rappeler qu'ils ont besoin de nous et qu'on n'a pas besoin d'eux.
1: Et seule la lutte paie.
0: Donc bravo aux camarades pour toute cette lutte par la grève.

Alors, la CNTPTT remporte une victoire historique dans les Hautes-Pyrénées. Après 12 jours de grève, les factrices et les facteurs de Bagnères-de-Bigorre, Hautes-Pyrénées, ont fait céder la direction régionale. Ils ont obtenu que la réorganisation prévue se fasse selon les modalités qui, elles, ont défini. Le syndicat CNT Interpro 65 et la fédération PTT CNTF sont pour beaucoup dans cette victoire. La solidarité est en train de jouer dans les syndicats et les structures locales ou nationales de la CNT pour soutenir financièrement les grévistes. Le déclenchement du... Alors, un petit historique. Le déclenchement du mouvement. En mars 2026, la direction régionale a annoncé un plan de restructuration, une, entre guillemets, réorganisation dans la nouvelle langue postale, du centre de tri de Bagnères-de-Bigorre, suppression de 4 à 5 tournées et suppression de 6 postes, soit un tiers des effectifs, mise en place prévue pour le 2 juin. Les factrices et les facteurs ont aussitôt proposé un plan d'organisation alternatif, balayé d'un revers de main par la direction qu'ils qualifient, entre guillemets, d'irréaliste et romantique. En avril, les factrices et les facteurs ont commencé à faire monter la pression en prenant contact avec les élus de la région, en faisant voter des motions de soutien par les conseillers municipaux et en faisant signer des pétitions à la population. La grève a débuté le 26 mai devant le centre départemental de tri de Tarbes-Bastillac. Le mouvement est suivi par près de la moitié des facteurs et factrices en CDI dans le département, ainsi que par la totalité des effectifs du centre de Bagnères-de-Bigorre. Les délégués du syndicat majoritaire CGT cèdent aux pressions de la direction et signent un compromis largement rejeté par la base. La plupart des facteurs et factrices reprennent le travail, sauf les 10 grévistes de Bagnères-de-Bigorre qui s'en retournent vers leur centre pour poursuivre le combat. La grève à Bagnères-de-Bigorre. La méthode CNT, entre guillemets, fait désormais des adeptes. Piquets, grève sauvage au milieu des passants, avec pancartes improvisées, crêpes solidaires et caisses de soutien, déambulation sur les marchés, interpellation des élus dans leur permanence, convergence avec la population et d'autres organisations, bien sûr le syndicat CNT Interpro 65, mais aussi Comité local des soulèvements de la terre, Confédération paysanne, MPA, même quelques LFI. Face à cette mobilisation et face à la perspective d'un durcissement du mouvement, la population était appelée à bloquer des camions de courrier et colis devant la poste. La direction finit par céder le 8 juin. La réorganisation se fera selon le plan décidé par les factrices et facteurs, soit seulement 2 tournées supprimées au lieu des 4 à 5 prévues, mise en place décalée à mi-septembre, garantie d'embauche en CDI, etc. Rien de bien révolutionnaire, évidemment, il s'agit de luttes défensives. Mais la preuve est faite qu'il est possible de faire plier la direction, aussi féroce soit-elle. Le protocole arraché va circuler dans les autres centres du département pour les inciter à suivre l'exemple et repartir en grève sur des préavis locaux. Le mouvement a permis de créer un solide esprit de groupe sur le bureau de Bagnères-de-Bigorre, ce qui n'était pas arrivé depuis une quinzaine d'années, à en croire les anciens. Cela facilitera la remobilisation lors des prochaines luttes, voire cela permettra de passer à la lutte défensive à l'offensive. Caisse de grève, 12 jours de grève pour 10 grévistes, ça leur représente environ 6 000 euros. La solidarité joue à plein au sein de la CNT, les soutiens arrivent d'un peu partout, des syndicats départementaux de la CNT, CNT 65, mais aussi CNT 2SR 13, STAF 29, CNT 30, CNT 31, CNT ESS 34, CNT 49, CNT 59 62, CNT 73 74, SSE 73-74, CNT PTT 75, CNT STE 75, CNT STE 93, CNT 94, et je vous épargne les points de suspension. Des unions régionales, Union Midi-Pyrénées, UR Languedoc-Roussillon, de la Fédération CNT PTT et bien sûr de la Trésorerie Confédérale. Sud PTT et la CGT ont également promis de contribuer à la caisse de grève. Repoint de suspension. Les grévistes ont aussi récolté

0: récolté 900 euros sur les piquets et les marchés, preuve, s'il en fallait, de la solidarité qu'inspire la lutte pour le maintien des services publics. Si vous pouvez soutenir les camarades, n'hésitez pas à contacter le syndicat CNT65, alors cnt65@cnt-6.org. Merci à tous.
1: Et bravo aux grévistes et aux personnes en lutte. Voilà, ça montre aussi que c'est long, parfois, qu'il faut s'y prendre à plusieurs fois, que, en fait, y a des étapes. Et du coup.
0: Une petite lutte encore ?
1: Eh ben ouais !
0: Allez, on se la fait, c'est la lutte du planning familial de la Gironde.
1: Alors j'en ai une avant.
0: T'en as une avant ?
1: Ouais, j'en ai une avant. Pour rester un peu en local, et après, comme ça permettra de parler du planning familial. Si vous étiez par ici, dans la Loire, vous avez peut-être entendu parler du mouvement de grève à Talogic. Et on avait un petit message à faire passer aux grévistes de la part de l'Union départementale de la CNT 42. Donc je vous lis le communiqué de remerciement. De remerciement, pas du tout. Je suis fatiguée, j'ai très chaud. Donc c'est un communiqué de soutien, bien évidemment. L'Union départementale CNT 42 tient à féliciter et à soutenir tous les grévistes de Talogic qui ont courageusement arrêté le travail pour obtenir de meilleures conditions, ainsi que les camarades de la CGT qui leur ont apporté tout leur soutien. Quand on est intérimaire ou travailleur précaire à santé, on se retrouve très vite à bosser pour le groupe Grand Frais, dans les magasins ou à Marie Blachère, mais surtout à Talogic en logistique ou à Despinas en production. Fraude fiscale, cassage de grève, montage administratif, tout est permis chez Denis Dumont, PDG du groupe dont la fortune est estimée à plus de 2 milliards d'euros, gérée principalement depuis des paradis fiscaux. Puisque la stratégie du groupe est de diviser pour mieux régner, de changer en permanence les noms d'entreprises, les statuts, les contrats et les ouvriers et ouvrières, il est encore plus nécessaire d'organiser le plus largement possible la solidarité entre nous, intérimaires et embauchés, qu'on soit en production ou en logistique. Lieu de rencontre et d'organisation de bon nombre de travailleurs et de travailleuses intérimaires, l'Union locale CNT aimerait sincèrement vous soutenir le mieux possible tout au long dans ce long et indispensable combat et se tient à votre disposition pour vous apporter de l'aide de la manière qui vous semblera la plus efficace. Voilà, donc une pensée pour les grévistes et les personnes en lutte à Talogic. Et voilà, soutien à vous et à bientôt sur un prochain piquet de grève peut-être. Est-ce que là on enchaîne sur la dernière lutte ?
0: La petite.
1: Et lutte après on fera une petite pause musicale, ça va comme ça ?
0: Allez, c'est très court, c'est le planning familial de la Gironde qui s'était vu supprimer ses 160 000 euros de l'ARS, donc l'Agence régionale de santé. Donc vous imaginez sur un planning familial, qu'est-ce que c'est que de perdre d'un coup 160 000 euros ? C'est une catastrophe. Les militantes se sont vraiment mobilisées, ont fait beaucoup circuler sur les réseaux. Et miracle, l'ARS a remis les 160 000 euros du jour au lendemain. Mais attention, on leur a bien stipulé que c'était juste pour un an. Donc on regarde cette grève, enfin ce mouvement de lutte, on les soutient, force à vous et vive les plannings familiaux.
1: Oui. Et on fait une petite pause musicale avant de passer à la suite. Encore quelques infos et puis ce sera l'agenda.
2: Alors, ce morceau-ci, c'est à nouveau Medine, du coup, mais là tout seul. Alors, ce morceau, il n'est pas très joyeux. Donc, j'en suis un peu désolé, mais il est magnifique. Mais promis, le dernier morceau sera vachement plus joyeux, vachement plus dansant et vachement plus entraînant. Donc voilà. Mais du coup, Medine, pour la comédie musicale La Haine qui a tourné l'année dernière, avait fait ce morceau. Donc voici L'amour par Medine.
3: 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Mais l'important, c'est pas la chute.
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0: Vous êtes de retour sur Cœur Noir Tripalium, l'émission des syndicats de la CNT 42. On a débordé un peu de notre horaire habituel, mais parce qu'on avait plein de choses à vous dire et puis parce qu'on a commencé un petit peu en retard. Donc voilà, on s'achemine quand même vers la dernière partie de notre émission, mais si vous avez un peu de temps, voilà, c'est possible de rester avec nous. Toutes les infos qu'on a partagées sur le début de l'émission, ben en fait, c'est des infos que nous, on a, comme vous, on imagine, mais c'est l'occasion de se repartager un peu des noms, des références et tout ça. C'est des infos qu'on attrape plutôt sur des médias indépendants, hein, puisque on a vu que quand même, l'info, c'est quand même compliqué de l'avoir, ou souvent elle est détournée, récupérée, orientée. Du coup, c'est bien de croiser un peu ses sources et c'est bien aussi de s'appuyer sur des médias indépendants. On en avait déjà parlé là sur l'émission, mais c'est l'occasion peut-être de reciter des noms. Donc, entre nous, on avait une petite liste. On pensait à Blast, au Poste de David Dufresne, au Bondy Blog qui fait un chouette travail, la Déferlante pour le format papier, Problématique Média qui est un média assez récent, un média queer, Street Press qui fait un chouette boulot sur les violences policières, entre autres. Mediapart, bon, même si c'est pas des révolutionnaires.
1: Mais on y a des camarades, quoi, quand même.
0: Voilà. Disclose aussi, qui a fait des enquêtes et qui s'est pris aussi une grosse répression, enfin, voilà, récemment. On en oublie pas mal, mais il y a aussi, du coup, Orient 21, dont tu voulais parler, et c'est l'occasion de parler et d'Orient 21 et d'un article en lien avec l'actu du moment.
1: Absolument. Alors, Orient 21, c'est un journal en ligne sur le monde arabe, le monde musulman et le Moyen-Orient, qui est dirigé par Alain Grèche, et avec une formidable rédactrice en chef, qui est Sarah Guerra. Et c'est un média qui est diffusé donc en ligne, alors en français, en arabe, en persan, en anglais, en espagnol et en italien.
0: Yeah.
1: Et alors il y a un comité de rédaction, mais dont je vais pas tous vous les dérouler, mais il y a quand même des gens assez formidables, et notamment Rami Abou Jamou, qui est donc le journaliste palestinien dont on a suivi le journal justement sur Orient 21 au fil des jours, de ce qu'il pouvait envoyer. Akram Belkaïd, Martine Boulard, Sylvain Sipel, Aya Khalil. Et donc voilà, il y a des chercheurs, il y a des journalistes. Et c'est vraiment un média qui s'attache à donner la parole à des économistes, des militants, des juristes, des écrivains. Et je pense que qu'il s'attache vraiment à nous faire comprendre un peu mieux que les autres le conflit israélo-palestinien. Et comme beaucoup de ces médias indépendants, eh bien, ils vivent beaucoup sur les dons, sur les soutiens de leurs adhérents et adhérentes. Alors n'hésitez pas, là, Orient 21, ils ont relancé, ils sont en fin de leur appel, mais n'hésitez pas à les soutenir. Orient 21 est vraiment un média formidable, et je vais vous partager une info qu'ils ont envoyée, parce qu'il y a une newsletter aussi. Quand vous vous abonnez, ben, vous recevez la newsletter en plus. Et qui nous font souvenir que le 7 juillet, Rima Hassan est convoquée une fois de plus devant le tribunal de Paris pour répondre à l'accusation, je mets les guillemets, d'apologie du terrorisme. Depuis son élection au Parlement européen en juin 2024, 16 procédures judiciaires ont été engagées contre elle, toutes liées à des prises de parole publiques, à des publications sur les réseaux sociaux concernant le génocide en cours à Gaza et les violations du droit international commises à l'encontre du peuple palestinien. 13 de ces procédures ont déjà été classées sans suite. Cet acharnement piloté par un gouvernement français qui refuse de poursuivre ceux qui font l'apologie des massacres à Gaza doit être condamné. Alors, un rassemblement, si vous êtes sur Paris, si vous voulez y aller, un rassemblement se tiendra sur le parvis du tribunal, porte de Clichy de Paris, le 7 juillet à 12h30. Voilà, on la soutient. Et si j'ai encore un petit peu de temps, je vous donne le chapeau d'un papier justement de Martine Bullard, que je vous citais, du comité de rédaction, de son papier, qui est titré « France, Rima Hassan, la nouvelle sorcière ». Alors, hier appréciée des médias, la députée européenne Rima Hassan en est désormais exclue. Le président du Conseil représentatif des Juifs de France, le CRIF, l'accuse sur Radio J d'être, entre guillemets, un danger, tandis que des ministres et des élus du Rassemblement national réclament la déchéance de sa nationalité. Le tout à la veille des élections municipales de mars 2026. Alors là, je suis un petit peu en retard, mais la France insoumise est particulièrement dans le viseur de la sphère médiatique. Pourquoi tant de haine? Je pense que ce papier est très bien. On peut le retrouver. Il est en ligne. Allez-y. D'accord. Et je souligne qu'eux aussi, ils n'ont pas de pub. Ça c'est Acrimed. C'est un autre. C'est Acrimed dont je voulais vous parler. J'ai le temps de parler d'Acrimed. L'Observatoire des médias. Action critique des médias. Pas de pub. Pas de subvention. Simplement les adhérents et les adhérentes. Les abonnements et ventes de la revue trimestrielle Média Critique. Si vous voulez avoir une analyse des médias, justement, de tous ces médias tenu dans les mains de quelques patrons véreux, ben vous pouvez aller sur le site d'Acrimed, c'est gratuit.
0: Yes, et alors, du coup, une petite pensée pour Rima Hassan et toutes les personnes qui sont en ce moment poursuivies, qui sont incarcérées, qui sont mis en garde à vue pour la lutte contre le génocide et leur soutien au peuple palestinien. Pour finir sur une note un petit peu différente avant de passer à l'agenda, bon synthé, ville de foot, c'est les Verts, mais bon, en ce moment, il n'y a pas match. Où est-ce qu'il y a match? À la Coupe du Monde. Alors nous, clairement, on boycotte, mais du coup, il y avait l'envie de partager une émission à l'air libre qui parle un peu de foot et qui renvoie à des trucs intéressants. Et là, je te laisse la parole.
1: Bon, alors, à l'air libre, on vous jure qu'on n'a pas, d'action.
0: À l'air libre ne finance pas la CNT42 et nous ne finançons pas à l'air libre.
1: Mediapart ne nous donne rien. Bon, mais s'ils veulent, ils peuvent. Hein. Donc, toujours le même Mathieu Manodex, notre camarade Mathieu Manodex, qui lui aussi n'a jamais vu un match de sa vie comme nous. Et, enfin, si.
0: Moi, si.
1: Moi, non. Vive le rugby.
0: Tu prends des risques.
1: Qui a fait quand même. Je prends des risques à Saint-Étienne. Qui a fait une émission assez formidable qui était titrée « Racisme, le foot hors jeu ». Voilà. Et on sait que, depuis toujours, et en ce moment particulièrement à la Coupe du Monde, sont nombreuses les sorties racistes contre les joueurs, les interdictions de voyage aux États-Unis. La Coupe du Monde, donc, n'échappe pas au racisme. Si tu gagnes, tu deviens un héros, à condition de ne pas faire de vagues. Si tu perds, tu t'exposes à l'humiliation et au racisme. Donc, il a fait cette émission et il a fait un retour sur les footeux, les footeuses, vous vous souvenez peut-être. C'est une affaire qui avait ébranlé, alors moi j'ai tout appris, la Coupe du Monde 2010, qui était en Afrique du Sud, et au cours de laquelle Nicolas Anelka s'est fait virer de l'équipe par le coach de l'époque, dont je vais avoir oublié le nom. Qui était vraiment...
0: Elle nous regarde, mais aucune personne présente dans ce studio n'a cette information.
1: Enfin, vraiment, c'est une affaire sordide. C'est vraiment une affaire de racisme. Et j'étais absolument sidérée parce que la presse, dans son entièreté, mais vraiment, à Raymond Domenech, voilà, a donné toute légitimité à cette action de virer un joueur en pleine Coupe du Monde. Ce qui avait fait flipper tout le monde, c'est que pendant quelques heures, les joueurs ont fait grève. Les joueurs de l'équipe de France de foot ont fait grève. Ils avaient refusé d'aller à l'entraînement pour soutenir leur camarade Anelka qui venait de se faire virer. Et ça a été monté, tout a été monté médiatiquement sur des propos injurieux qu'il aurait tenus envers Domenech, ce qui était faux. Même, et ça, c'est extra. Tout le monde ment. Le coach ment, la ministre des Sports, Roselyne Bachelot, ment. Tout le monde ment. Et ce pauvre Anelka n'a jamais dit ça. Bon, il s'est engueulé, effectivement, avec son coach, mais il n'a pas dit ce qu'on lui reprochait. Et donc, moi qui n'y connais rien, je suis quand même allée, j'ai suivi, parce que cette émission renvoie un film qui est en ce moment sur Netflix, où j'ai absolument tout appris, et ça s'appelle Le bus des Bleus, et c'est quand même sur une histoire de grève de joueurs internationaux de l'équipe de France, j'étais scotchée.
0: Et pour en y avoir ces histoires de grève, parce que j'avoue, des grèves de footballeurs internationaux, pour moi aussi, c'est un peu inédit. Voilà. Et ben, en attendant la reprise de la saison des Verts, si vous boycottez toujours la Coupe du Monde, il y a la possibilité d'aller voir un peu du football du côté de ces rêves qu'on vous a passés. Ben voilà, c'est un peu la fin de l'émission. On va passer à l'agenda. Principalement deux infos. La première, c'est pour bientôt, puisque c'est pour samedi prochain. Il fait chaud, on l'a beaucoup dit pendant cette émission, et c'est dur aussi pour les gens qui sont dehors. C'est dur dans les logements insalubres, c'est dur dans les logements mal isolés, c'est dur quand on est à la rue. Et donc, on partage l'appel du collectif Tous à l'abri, que vous connaissez sûrement, qui lance une réquisition de la place Jean Jaurès, voilà, et qui dit comme ça: viens jouer à la pétanque, à la coinche, manger et occuper l'espace public. Le collectif Tous à l'abri réquisitionne la place Jean Jaurès le samedi 11 juillet à partir de 16h. Venez nombreux et nombreuses. Au programme, pétanque, coinche, jeux de société, repas vegan, concerts, etc., etc. Durant l'été, avec les canicules, la vie à la rue est dangereuse et mortelle. La mairie de Saint-Étienne ne voulant pas réquisitionner de logements vides afin de loger des personnes à la rue, le collectif Tous à l'abri réquisitionne la place Jean Jaurès pour sensibiliser et informer. Tous les sous récoltés serviront à aider des personnes à la rue et ou victimes du mal logement. Ramène tes boules de pétanque, tes jeux de société. Nous, on avait pensé à une piñata à l'effigie d'Edouard Serra. De Pierre-Edouard Serra, par exemple, ça c'est possible. Ton tapis de pique-nique ou ta chaise pliante. Et rejoins-nous pour prendre possession de l'espace public. Voilà, donc le 11 juillet à 16h à Jean Jaurès pour venir faire du soutien, boire un coup ailleurs que dans certains endroits de cette place que je nommerai pas ici, mais qui sont à éviter. pour l'autre info, on va passer l'été. On va dire que on aura soit taffé, soit on sera reposé, soit voilà, ce sera la reprise un peu générale quand même. Et un petit point de vigilance à propos du canon français. Je ne sais pas si vous voyez ce que c'est le canon français. Ça a fait pareil un peu la une de certains médias. Le canon français va venir à Riorges. Va venir à Riorges, si je ne me trompe pas, début septembre, le 5 ou 6 septembre, premier week-end de septembre. Donc il y a une mobilisation par rapport à ça. Il y a une inter-orga qui s'est créée pour demander à ce que ça se tienne pas, pour les prestataires participent pas, fournissent pas cet événement-là. Voilà. Nous, ce qu'on a dit, c'est que c'est des fêtes de bourgeois d'extrême droite dans l'espace public et que globalement, vraiment, on n'aime pas ça du tout. Donc, on était signataire, même si on est en retard, un peu comme d'habitude, de cet appel. On sera vigilant et vigilante. Et si l'événement du canon français n'est pas annulé à Riorges, on sera là, sur place, parce qu'il y a un appel à venir se rassembler, faire du bruit et manifester. Qu'on ne veut pas de ce genre d'événement raciste par ici. Voilà, c'est la fin de l'émission. C'est l'heure de vous redonner un petit peu toutes les informations pour venir nous voir à la Bourse du Travail qui, nous le rappelons, est fraîche en cette période un peu chaude. N'hésitez pas à passer nous voir sur une permanence syndicale si vous avez des questions, des problèmes de taf, etc., etc., ou envie de mieux nous connaître, de venir souffler, se mettre au frais, partager un moment de discussion, etc., etc., pour acheter du café zapatiste en grains. La livraison du nouveau café zapatiste est en cours. Donc nos permanences syndicales, c'est le vendredi de 17h à 18h30 à la salle 15 bis de la Bourse du Travail. Cet été, l'accès se fera sans doute par la place Albert Thomas parce qu'il y a des horaires un peu d'été de la Bourse du Travail. Voilà. C'est aussi possible de se capter à un autre moment si ça ne vous accorde pas. C'est possible de nous laisser un message au 04 77 25 78 04. Ou à l'adresse mail cnt42@cnt-6f.org. Et pour rencontrer le comité anarcha-féministe de la CNT42, le comité Femmes Mourires Libres, J'avais fait une erreur dans l'info que j'avais transmise aux camarades lors de l'émission précédente. C'est bien le quatrième jeudi du mois de 14h à 16h au local. Vous pouvez nous contacter pour un temps d'écoute en particulier sur des violences patriarcales au boulot, mais aussi en dehors, hein, dans la vie perso, dans vos pratiques militantes, etc. Donc vous pouvez nous laisser un message au 06 21 70 60 67 ou un mail à cnt-6fl.ml.42@cnt-6f.org. Pour contacter le groupe jeune, c'est sur Insta. Voilà, vous les trouverez, cntjeune42 sur Insta ou à l'adresse mail cntjeune42@riseup.net. Vous retrouvez toutes ces infos et les podcasts des anciennes émissions, nos infos syndicales, etc. sur notre site internet, le site cnt42.cnt-f.org. Le site de la Confédération étant toujours en CAF. Voilà, c'est quand même possible de nous joindre. On ne sait pas s'il y aura une émission en août. Mais on vous souhaite...
1: C'est chaud chez Radio Dio.
0: Ouais. On vous souhaite un bel été de lutte ou de repos ou de tout ce que vous voudrez. Et comme nous, on aime bien la révolution et les chansons, on termine en musique avec Sidi Ouattio.
1: Et Hamza, on t'aime. Et on aime les pistes Le Héros. D'ailleurs, c'est les seuls qu'on aime.

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Tout cela fait bien plaisir à entendre. En effet, on vient d'écouter Peter Tosh, suivi par le réunionnais Alain Peters, et enfin, The Emotions sur Radio Dio.

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0: À l'instant, c'était le groupe islandais Mum et ça a été suivi par la beauté de la harpe galloise de Seris Afana. 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

jeudi 25 mai 2028. Jeudi 29 novembre 1945. Vendredi 26 mai 2028. Vendredi 30 novembre 1945. Jeudi 23 mai 1963. Jeudi 1er janvier 1920. Vendredi 24 mai 1963. Vendredi 24 mai 1963. Vendredi 2 janvier 1920. Samedi 25 mai 1963. Samedi 3 janvier 1920. Dimanche 4 janvier 1942. Dimanche 1er janvier 1900. Lundi 5 janvier 1942. Lundi 2 janvier 1900. Mardi 6 janvier 1942. Mardi 3 janvier 1900. Jeudi 5 janvier 2034. Jeudi 29 avril 1965. Vendredi 6 janvier 2034. Vendredi 30 avril 1965. Samedi 20 août 2050. Mardi 1er juin 2027. Mardi 25 avril 1944. Dimanche 9 mai 2038. Jeudi 25 mai 2028. Dimanche 31 mai 1953. Jeudi 20 janvier 2050.

0: 8-9-5, Dio, on a écouté les dates dans la tête d'Astéréotypie, ça a été suivi par la rencontre de Poil Ueda et à l'instant le projet nommé Ali avec le morceau Downtown Strut.
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En 2001, la demi-clocharde de Brigitte Fontaine était accompagnée par le groupe Sonic Youth, à la suite de quoi on a entendu le groupe français Berlin, B-A-R-L-I-N, sur le 8-9-5 de D-I-O.

On a écouté l'inusable grunge du groupe Mad Honey avec le morceau Good Enough. Ça a été suivi par le groupe réunionnais Pamplemousse, puis les Tourangeaux de TFT.

Vous venez d'écouter Matt Elliott, suivi de Denis Fragerman sur le 895 de Dio. Et tout de suite, on va mettre un petit peu de groove et de tour du monde dans cet instant Made in Ra

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On a écouté le dub indien de Rita Morar. Ça a été suivi par la soul d'Esther Williams. Et à l'instant, c'était Maria Wenda, extrait de la compilation Dub No Frontiers.

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89.5 Radio Dion, on a écouté Florence Miller, ça a été suivi par La Petite Naples Marseillaise de Roberta Roman avec des featurings de Luca Riello et Akhenaton. Et à l'instant c'était Action Bronson sur le 89.5 de Dion.

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On a écouté le dub de Marcus Gad, suivi de la rappeuse Lazuli, et à l'instant de Bird avec 2 R. On enchaîne avec Asna sur la libre, sauvage et impertinente Radio Duo.

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0: 89.5 de Dio, c'était Le bruit des moteurs de LR66, puis Baganga de Nihiloxica, en espérant que vous vous soyez laissé porter par le Nigé Nigé. Maintenant, on part sur Faire les dents repousser de France Sauvage, qui au passage est encore une des productions de la République des Granges. Bonne écoute sur Radio Dio.
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1: Toujours sur Radio Dio, vous venez d'entendre Dina Abdelwaled, une Tunisienne. Le nom de sa chanson est donc en tunisien, mais si on le traduit, ça donne « Violence for Free ». Ensuite, on s'est écouté « Keep the fire burning, ha ha ha » de Sheet, aka Pierre Forestier. Et maintenant, on s'écoute un rappeur ougandais qu'on adore sur Radio Dio. C'est Ekobass et sa chanson « Bikuda ».

traduction bien locale, c'était « Essaye de faire sans » de Crayon et Eddy. Et maintenant, « Mindful Solutionisme » de Aesop Rock. 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

powerful cat. I am live de la planète Mars et qui danse le Mia sur Radio Dio 89.5 FM. See ya. Franchement, je vais te dire une méchante dédicace de la part d'I am. T'as intérêt à l'écouter sinon.

On a écouté Costa, le morceau d'ouverture de l'immense Robert Wyatt sur son album Dondestan. Ça a été suivi par le duo de Stufjan Stevens et Lowell Brahms sur le 8-9-5 de Dio.

0: écoutez le projet local Submarine FM, sorti sur le label Slab Notes. Ça a été suivi par Pram, puis Gel, sur les ondes curieuses de Radio Dio 895.
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0: Tu viens d'entendre Bricophénia, suivi de Matmos. Note bien que tu n'écoutes pas vraiment.
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Vous écoutez Dystopique, une sélecta pour accompagner les temps sombres. C'était Crinator, puis Hated, tiré de Bullshit Detector, une compile Crass Record. On enchaîne avec Gontard, puis Fromachis Rise.

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Sur le chemin de la pharmacie, seul, confusion, vie monotone, on a écouté Ventre de biche, puis Vomit Yourself, on enchaîne avec Gérard.

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1: 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On a écouté la musique de l'Afrique du Sud chantée par Bangueziwe, Mabandla, et ça a été suivi par les douces mélopées de Taos Mi sur Dio.
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0: Les Cannon Fodder suivis des Dust Lovers sur le 89.5 du Matou Malin de Radio Dio.
1: Ouais.

1982, référence. Face à cet apparent bouleversement dans la considération portée à la pensée formalisée en matière de gestion, bouleversement qui a souvent fait dire que désormais le roi était nu,

Le duo Sleaford Mods suivi par Liesa Fander AA et tout de suite, eh bien, c'était BT93 sur le 89.5 de Radio Duo.

a écouté Grimes, sorti sur le label 4ID, ça a été suivi par Everything Is Recorded, sorti lui sur XL Recordings, justement. Vous êtes bien sur le 895 de Duo.

RadioDio.org ou le 89.5 berce vos oreilles avec Christophe Ménassier suivi de Livre Noir et tout de suite on était à Saint-Étienne sorti chez Z Prod le Rémi Godilla Sextet. On continue en local pour la scène spéciale dédicace voici Graham Mouchnik.

On a écouté Graham Mouchnik sorti sur Catapult Records, suivi de très très près par Hémisphère Sud, sorti lui sur le label Tourangeau Another Records.

0: Ok.
1: Docteur Fluorescente a été suivi par Chuck Bois and the Engströmers sur le 89,5 MHz de Dio.
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Le duo Buck, tout d'abord, s'est reconverti et a changé de nom. Il s'intitule maintenant Broken Walls. Et à l'instant, c'était les Marseillais de Parade sur l'inusable label Lollipop Records.

Le duo Bafang a été suivi par Elida Almeida. Et tout de suite sur Dio, c'était le projet de Jay Baletti sur le 8-9-5.

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Libre, sauvage, impertinente, vous êtes bien sur le 895 de Dio. On vient d'écouter Cyril, sorti chez le label parisien Born Bad, suivi par les Lillois de Temps Calme. Et à l'instant, c'était le solo stéphanois de Michael Mottet, extrait de l'album Glover's Mistake, sorti chez Unique Records.